0: Nous venons d'écouter la quatrième symphonie de Gustav Mahler, Dawn Up Show, dernier mouvement, l'orchestre de Cleveland. Christophe Ondornani, vous voyez, j'ai le cœur un peu lourd à l'idée de quitter ce grand maître. Heureusement, il y a tant et tant de disques qui nous restent de lui. Si vous en avez l'occasion de le réécouter, de découvrir peut-être des pans méconnus de son répertoire. Bon, j'aurais pu passer son Erwartung avec la Philharmonie de Vienne, son Oiseau de feu de Stravinsky. Bien des choses, c'est Wagner, c'est Webern. Merci, maître Ondornani.
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2: Anne. Enfin, une femme. Anne est un prénom qui est bien répandu au sein des communautés israélites. C'est d'ailleurs un très joli nom puisqu'il est originaire d'un verbe qui veut dire « c'est la personne qui se penche pour rendre service à une autre ». Donc une personne qui est attentive aux besoins des autres, qui est serviable. Or, cette Anne dont la Bible nous parle, c'est dans l'Évangile qu'elle nous est présentée, plus précisément dans l'Évangile de Luc, lorsqu'on nous raconte la naissance de Jésus. On nous explique que Jésus est né et que ses parents ont voulu offrir les sacrifices que la loi de Moïse prescrivait au moment de cette naissance et en particulier de la purification de la mère qui a donné naissance à cet enfant. Ils se rendent donc au temple de Jérusalem avec les sacrifices imposés par la loi. Et là, entre autres, ils vont rencontrer ce personnage, Anne. C'est une vieille femme. On nous donne dans l'Évangile ses origines, puisqu'on nous donne le nom de son père, il s'appelait Phanuel, et on nous donne la tribu dont elle était originaire, c'est-à-dire la tribu d'Asser, l'une de ces 12 tribus qui ont contribué à former le peuple d'Israël. Mais ce que l'on nous dit surtout, c'est que c'est une femme qui était très âgée, en tout cas pour l'époque, elle avait 84 ans, et c'était déjà un record de longévité. Et puis surtout, on nous dit que cette femme n'avait vécu que 7 ans comme épouse, femme mariée, que son mari était décédé et qu'elle était donc veuve depuis très longtemps. À cette époque-là, on mariait les jeunes filles relativement jeunes et donc elle avait probablement plus de ou près de 70 ans de veuvage, ce qui est donc quelque chose d'assez impressionnant. Et on nous dit qu'elle passait son temps dans le temple, alors pour être précis, ça veut dire dans la cour du temple, et qu'elle là, elle priait, elle louait Dieu, elle essayait d'encourager les uns et les autres conformément à la vocation qui était inscrite dans son nom, celui que ses parents lui avaient donné, Anne. Et lorsqu'elle a vu Marie-Joseph et l'enfant Jésus, alors elle s'est sentie poussée par l'Esprit de Dieu et le texte nous dit qu'elle était prophétesse, donc qu'elle a prononcé un discours inspiré par Dieu pour dire que cet enfant-là, eh bien, c'était celui qui procurerait la délivrance de Jérusalem, la délivrance du peuple de Dieu. Et c'est sûr que ce petit discours prophétique, dont on ne nous rapporte pas les paroles exactes, mais que l'évangéliste Luc nous résume simplement, a fortement impressionné d'abord Joseph et Marie, les parents humains de Jésus, mais aussi les quelques personnes qui ont été témoins de cette manifestation de l'Esprit de Dieu. Et oui, Dieu peut se saisir par son esprit d'une personne, d'un homme, comme d'une femme, et peut lui confier un message qui soit un encouragement, une source d'espérance et en particulier un message de libération et de délivrance. Parce que le Dieu de la Bible, c'est le Dieu qui est comme Anne. Il se penche vers l'humanité pour lui rendre le service le plus grand dont elle peut avoir besoin, qui est celui d'être libérée du mal, de toutes ses conséquences, des injustices, de la souffrance et de la mort. Et tout le projet de Dieu, manifesté dans cet enfant Jésus que Anne a accueilli, c'est justement ce magnifique projet de libération.
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1: Pierre Péchou, merci de nous rejoindre à ce micro. Je vous retrouve avec beaucoup de plaisir. Bienvenue. Je rappelle que vous êtes pasteur, que vous êtes aussi conférencier et que vous venez régulièrement ici partager avec nous un moment de réflexion. Aujourd'hui, vous nous proposez de nous arrêter sur un texte qui se trouve dans l'évangile de Marc au chapitre 10. Et il s'agit d'un homme riche qui vient à la rencontre du Christ et qui lui demande « Que dois-je faire pour hériter la vie éternelle ?» Alors Pierre Péchou, qu'est-ce que c'est la vie éternelle ?
2: Bonjour Oscar, tout d'abord, chers auditeurs, bonjour. Alors c'est une bonne question, une question importante pour beaucoup de personnes. C'est un peu le sens et le but de cette histoire, nous apprendre ce que peut être la vie éternelle. Eh bien peut-être au risque de vous surprendre, la réponse ne consistera pas en une liste de choses à faire ou un concept. La vie éternelle, ça va être la rencontre avec une personne. Dans cette histoire, Jésus va nous inviter à le suivre sur un chemin, son chemin. Et la vie éternelle, ce sera ce parcours, ce chemin avec Jésus.
1: L'homme riche en question trouve le Christ. Et lui vient déjà avec un certain nombre de choses toutes faites.
2: Absolument, et on peut penser qu'il vient avec une fausse idée, un peu présenter à Jésus ce qu'il avait déjà fait, fier peut-être de cela, en disant « Voilà, maître, moi je pense que je dois avoir la vie éternelle. » Effectivement, il pose la question. Je crois que Jésus va dans son sens. Si vous lisez cette histoire, au chapitre 10 de l'évangile de Marc, j'ai l'impression que Jésus rentre dans son jeu parce qu'il lui donne une liste de choses à faire, des commandements. À la fin de cette liste, l'homme est content, disant « Mais maître, j'ai fait tout cela. » Mais Jésus va rajouter quelque chose. « Il te manque une chose à faire. » Je vais vous lire le verset 21. Jésus lui dit « Il te manque une seule chose. Va, vends tout ce que tu as, donne-le aux pauvres et tu auras un trésor dans le ciel. Puis viens et suis-moi. » Et là, nous arrivons à cette invitation du chemin.
1: Et c'est là que ça se complique.
2: Et c'est là que ça se complique parce que jusqu'à maintenant, je pense que l'homme riche, par son éducation, avait appris à faire des choses pour être sauvé. C'est ce qu'il va présenter à Jésus. J'ai fait tous les commandements dont tu viens de donner la liste. Et il était dans le devoir. Je pense qu'il ne se posait pas forcément des questions. C'était à faire. Jésus va l'amener sur le registre du vouloir. Il lui propose quelque chose que l'homme peut refuser ou accepter. C'est quand même important, il doit vendre tout ce qu'il a et suivre Jésus. Il est néanmoins dans le vouloir, et là, eh bien, il fait un choix, et c'est difficile pour lui d'abandonner ses biens. Et dans l'histoire, il fait le choix de ne pas suivre Jésus.

0: Et alors, est-ce qu'on doit comprendre qu'il est plus difficile pour un riche d'accéder à la vie éternelle que pour quelqu'un qui serait sans bien ?
1: Je crois que vous avez lu l'histoire, Oscar. Effectivement, c'est ce que Jésus va dire, c'est les paroles de Jésus. Ça va effrayer les disciples qui sont avec Jésus. Et on peut lire au verset 26 cette question des disciples. Alors, qui peut être sauvé ? L'histoire n'est pas pour nous dire que si nous sommes riches, nous avons moins de possibilités d'être sauvés. Simplement pour nous dire que notre préoccupation ne doit pas être de savoir si nous sommes sauvés ou pas, mais de suivre Jésus sur son chemin. Dans ce sens-là, je reviens à votre question, c'est compliqué d'être sauvé. Je pense, et c'est peut-être paradoxal, que Jésus nous simplifie en fait les choses. Il nous les simplifie en nous disant, en allant encore plus loin, il ne dit pas c'est compliqué d'être sauvé, il dit c'est impossible d'être sauvé, parce que vous ne pouvez rien faire pour cela. Alors, il nous les complique encore plus parce qu'on ne peut pas être sauvé par nos propres œuvres. Et ça devient donc très simple, puisque ne pouvant rien faire, nous avons juste à répondre à une invitation de suivre Jésus. Dans la fin de l'histoire, les disciples sont un peu paniqués. Je pense que dans leur idée, la richesse rend plus facile le salut, la position sociale de cet homme. En entendant Jésus parler, les disciples ont cette question. Mais alors, qui peut être sauvé ? Et là, Jésus a cette réponse qui, pour nous, va être une libération. Jésus va dire, c'est impossible pour les hommes, mais non pas pour Dieu, car tout est possible pour Dieu. Et cette réponse de Jésus, cette impossibilité à être sauvé, est en fait une libération pour nous, puisque si nous ne pouvons pas être sauvés par nos propres forces, par nos propres moyens, il ne nous reste plus qu'à accepter cette invitation de Jésus. C'est cette invitation qu'aujourd'hui nous faisons à chacun de nos auditeurs, peut-être réfléchir aux obstacles qui nous séparent de ce chemin avec Jésus, abandonner ces obstacles, les laisser de côté et rentrer dans la joie du chemin avec Dieu et avec Jésus.

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1: Une minute pour chaque jour. Dans la rue du village, la façade d'une maison. Sur cette façade, le soleil de l'après-midi. Si les volets sont un peu tirés, une bouffée de tendresse vous monte au cœur. Derrière ces volets, dans la lumière adoucie, dans la fraîcheur préservée, il y a la vie. Ces mêmes volets, fermés sur une maison qu'on saurait vide, ce ne serait que désolation. Une porte est belle dans la mesure où l'on sait qu'elle va s'ouvrir, qu'elle laissera passer ses mille et un parfums attachés aux choses de la vie, ou alors un rire d'enfant. Mais une porte fermée sur une maison vide, c'est encore l'image de la désolation. Une maison peut être belle, confortable et tout. Cela compte peu. Une maison, c'est quelqu'un, ou ce n'est rien. Quand Jésus parle de la maison du Père, c'est d'abord une manière de parler de quelqu'un et d'un accueil et d'une vie.

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2: À propos, saviez-vous qu'écouter, c'est se taire ? Et oui, bien écouter, c'est ouvrir grand ses oreilles et tenir ses lèvres closes. Que ce soit avec votre enfant, votre ado, votre épouse ou votre époux, la voisine ou le collègue de travail, lorsque ces personnes viennent vers vous et se mettent à vous parler comme pour vider leur cœur, alors mettez-vous en mode écoute. C'est-à-dire, eh bien tout d'abord, rendez-vous disponible. Cela signifie cesser ce que vous étiez en train de faire. Oui, bien sûr, c'était hyper important. Le monde va s'arrêter de tourner si vous ne terminez pas cette tâche à la seconde même. En suspendant votre activité, montrez à cette personne que vous êtes disponible et à son écoute. Cela peut se faire sans parole, un sourire bienveillant, un regard qui se connecte au sien, un geste, un hochement de tête encourageant. Bref, montrez-lui que vous êtes bien là. Et laissez venir. Parfois, la parole prend du temps à se dire. Et finalement, votre enfant, votre ado, se met à parler, à raconter, à déposer. Et là, alors que vous écoutez attentivement, votre cerveau carbure, vos pensées se multiplient, des émotions vous traversent en réaction à ce qu'il se dit. Et c'est précisément là que vous devez vous rappeler qu'écouter, c'est se taire. C'est-à-dire ne pas écouter celui qui parle pour argumenter, expliquer, parler de vous, donner un ou encore mieux des conseils. Vous savez les fameux « oui, tu as raison », c'est tout simplement injuste parce que cette situation est intolérable. D'ailleurs, il m'est arrivé également la même chose à ton âge. Et si tu permets un petit conseil, nanananananana, écouter et se taire. Accueillir ce que l'autre exprime. Cela le soulage, cela le rassure d'avoir quelqu'un qui lui consacre du temps, pour qui il est suffisamment important pour qu'on lui consacre notre temps. En parlant, ses idées s'éclaircissent. Peut-être la situation prend un autre sens, ou pas encore. En vous parlant, ses émotions s'expriment, le traversent et sortent, ne tournant plus en boucle dans sa tête, dans son corps. Quelques hochements de tête, un sourire, un regard, et toujours laisser parler. Et c'est tout. Pas un mot ? Dites-lui simplement que vous êtes là pour lui et demandez-lui ce que vous pouvez faire pour lui.
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2: L'essentiel de l'actualité avec un nouveau rapt à la crypto-monnaie. Une famille a été séquestrée pendant près de 2 heures ce dimanche matin à Vendin-le-Vieil. 4 individus cagoulés et armés ont fait irruption chez un entrepreneur en crypto-monnaie. Après un virement d'environ 40 000 euros, les agresseurs ont pris la fuite. Ils sont toujours recherchés. Les opposants à la proposition de loi sur la présomption de légitime défense des forces de l'ordre mobilisés encore ce dimanche à Marseille, Lyon ou Paris. Des rassemblements étaient organisés tout ce week-end dans 100 villes de France. Les détracteurs du texte dénoncent un permis de tuer. Adopté par l'Assemblée nationale le 7 juillet, la proposition de loi doit encore être examinée par le Sénat. Plus d'un millier de cyberattaques auraient visé les élections législatives en Russie. La commission électorale affirme que ces attaques ont perturbé les infrastructures liées au scrutin qui s'achevait ce dimanche. Selon la présidente de la commission, elles proviendraient principalement de l'étranger, présenteraient des signes d'ingérence ukrainienne. Et puis vos futurs billets de banque auront peut-être des oiseaux ou des artistes à l'honneur. La Banque Centrale Européenne vous invite à choisir parmi 10 séries de nouveaux billets en euros. La consultation se termine ce lundi soir à 23h59. Plus de 9 millions de personnes ont déjà donné leur avis.

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1: Emmaüs Vosges participe à l'organisation de la Marche pour le Climat. C'est pour ce mois de septembre et pour en parler, j'accueille Jean-Charles Morel, directeur d'Emmaüs Vosges, dont le siège est installé à Rambervillers. Et cette année, à nouveau, vous participez à l'organisation de la Marche pour le Climat. Alors, ce n'est pas son appellation exacte, on va entrer un petit peu plus dans le détail dans quelques instants. Rappelez-nous tout d'abord, qu'est-ce qu'Emmaüs Vosges et quel est le lien entre Emmaüs Vosges et la Marche pour le Climat ?
2: Alors, Emmaüs Vosges est une association de loi 1901 qui est implantée sur l'entièreté du département des Vosges, donc à Rambervillers, Neuchâteau, Fraise, Saint-Dié. La marche pour le climat a eu lieu, elle a émergé en fait pendant cet été avec la canicule, les incendies qu'il y a eu différents dans la France, où les gens ont voulu se mobiliser pour les coupes budgétaires qu'il y a sur le climat. Alors pourquoi Emmaüs Vosges s'engage sur la marche sur le climat ? C'est parce que tous les jours, en fait, nous, on actionne pour l'écologie en faisant des collectes, en récupérant des meubles, des objets chez les différentes personnes, en les envoyant vers des filières de recyclage. Et aussi parce que Emmaüs, ça nous tient à cœur, au niveau d'Emmaüs France et Emmaüs Vosges, de participer de plus en plus justement sur cet engagement écologique. Donc la marche pour le climat qui a lieu le 26 septembre, elle a lieu à Neuchâteau, à Épinal et à Saint-Dié. C'est une marche pour le climat, pour le vivant, la paix et la justice sociale. C'est pour ça aussi qu'on est engagé, parce que ça touche en fait toutes nos sensibilités et c'est important pour nous d'être présents lors de ces marches et de ces événements. Et nous demandons au plus possible de personnes de se mobiliser le 26 septembre et d'aller défendre la planète qu'ils veulent voir pour leurs enfants et les générations futures.
1: C'est un événement qui est d'envergure nationale ?
2: C'est un événement d'envergure nationale qui a lieu en fait sur toute la France. Et déjà, il y a plus de 300 lieux qui sont mis sur la carte de la marche pour le climat. Si vous tapez sur un moteur de recherche, vous allez pouvoir en fait trouver le site internet qui vous renvoie sur toutes les marches qui ont lieu en France.
1: Donc, trois lieux pour le département des Vosges, Épinal, Neufchâteau
2: et Saint-Dié.
1: Et Saint-Dié, ces trois communes, est-ce qu'on a des aspects un petit peu plus pratiques, l'horaire de rendez-vous, le lieu de rendez-vous ?
2: Alors, pour la plupart, vous aurez justement sur le site pour la marche pour le climat, vous cliquez sur le petit point de la commune où a lieu la marche, et la plupart des départs ont lieu à 14h. Pour l'instant, tout n'est pas bouclé au niveau des cortèges, mais la plupart des cortèges partiront à partir de 14h.
1: Donc,
2: C'est plutôt dans l'après-midi, voilà. Donc, c'est bon enfant, vous pouvez venir avec les enfants, il n'y a pas de souci, c'est vraiment une marche qui est vraiment dans l'esprit festif. C'est pas du tout une déambulation qu'on pourrait voir certaines manifestations. C'est vraiment le but, en fait, que ce soit bon enfant et que les gens puissent marcher pour défendre la planète et défendre les enjeux sociaux, la paix et la justice sociale.
1: Est-ce que c'est accessible aux personnes en poussette ou à mobilité réduite ?
2: C'est accessible aux personnes en mobilité réduite, en poussette. Voilà, hein, si vous vous retrouvez dans la rue, on va défiler, les rues seront bloquées et ça vous permettra de venir avec vos enfants. Il y aura sûrement peut-être des petits chars avec de la musique ou des choses comme ça par rapport à chaque ville dans laquelle les manifestations ont lieu dans les Vosges.
1: Quel est votre rapport à ces événements en tant qu'Emmaüs ? Est-ce que vous venez avec là aussi un stand, quelque chose ?
2: Alors nous, il n'y a pas de stand, mais notre coprésident est très engagé sur la marche à Saint-Dié. On a un salarié permanent qui sera engagé sur la marche de Neuchâteau. Et moi, personnellement, je serai sur une marche, mais pas dans les Vosges, je serai sur une marche beaucoup plus importante à Annecy.
1: D'accord, donc chacun s'engage en tout cas sur un territoire, y compris sur les Vosges. On va rappeler qu'il est possible donc de retrouver toutes les informations sur Internet ?
2: Oui, c'est ça, sur la page de la Marche pour le Climat, le 26 septembre. Vous le tapez sur un moteur de recherche, 26 septembre, Marche pour le Climat, et là vous tomberez sur le site qui est dédié pour ça, où vous aurez toutes les manifestations. Donc même si vous partez en week-end ou en vacances, vous pourrez prendre un petit temps avec votre famille pour pouvoir aller en fait défendre le climat et la justice sociale pour le futur avenir de vos enfants et des générations à venir.
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1: L'établissement français du sang Grand Est poursuit les collectes de sang à travers toute notre région, mais aussi le département des Vosges. Je suis en compagnie d'Olivier Duras, chargé de communication institutionnelle et relations presse, pour faire le point justement sur les prochaines dates à ne pas manquer. Et comme on attaque le mois de septembre, il y a également des actualités dont nous aurions souhaité parler. Septembre en or, qui est un événement qui marque le mois de septembre avec ce petit coup de projecteur qui est donné sur les cancers pédiatriques, mais il y a un lien avec le don de sang.
3: Tout à fait, il y a un lien donc avec le don du sang, dans la mesure où il faut savoir qu'il y a à peu près, sur toute l'année, un tiers des produits sanguins au niveau national qui sont transfusés aux malades atteints de cancer, hein, donc de tout âge, hein, les enfants ou les adultes. Donc, ça prend de plus en plus de place dans les consommations de produits sanguins, dans la mesure où on traite de plus en plus les patients de cancer. Donc, on participe aux soins de ces malades, que ça soit des transfusions de concentrés de globules rouges, de plasma et puis également de plaquettes.
1: Ce sont des transfusions qui ont besoin d'avoir lieu. Alors, j'imagine c'est au cas par cas, bien entendu, mais ce n'est pas une seule transfusion et on n'en parle plus. Ça peut être plusieurs fois.
3: Ah oui. Il peut y avoir lors d'hospitalisation ou soit carrément en ambulatoire. Hein. Les malades peuvent bénéficier de plusieurs poches de produits sanguins. Hein. Ça peut être une, deux, trois, ou sur un mois, des dizaines, des quinzaines, des vingtaines de poches. Hein. Donc ça dépend des différentes pathologies.
1: Et c'est important de le rappeler parce qu'on parle là, bien entendu, d'enfants qui sont atteints de cancer. Donc Septembre en Or, c'est aussi le moyen de, je ne veux pas dire d'attirer le projecteur sur ces enfants, mais plutôt sur la recherche, parce qu'il n'y a que la recherche qui peut aider à progresser dans ce domaine et à permettre à ces enfants eh bien, voilà, d'avoir une vie normale.
3: Tout à fait, et j'ajouterais que pour ces enfants, on a des poches, ce qu'on appelle pédiatriques, qui sont d'un volume inférieur à celles qui sont transfusées aux adultes.
1: C'est important, effectivement, à préciser. Et je vous invite maintenant à ce qu'on se penche sur ces collectes qui font la rentrée ce mois de septembre. Il y en a à travers tout le département. Quelles sont les prochaines à noter?
3: Le mercredi 23 septembre à Vitel, à la salle du Moulin, de 16h à 19h30. Le mercredi 23 septembre à Golbey, au centre Henri Lepage, de 16h à 19h30. Le jeudi 24 septembre à Certigny, à la salle polyvalente, de 15h30 à 19h30. Le vendredi 25 septembre à Bruyères, à la salle du relais de la Cité, de 15h30 à 19h30. Le vendredi 25 septembre à la Bresse, à la salle des fêtes, de 16h à 19h30.
1: Et pour toutes les personnes qui souhaiteraient en savoir davantage sur l'ensemble de ces collectes ou sur les consignes pour participer aux dons, rappelez-nous où on peut se renseigner, un site internet, un numéro de téléphone et puis l'application mobile, bien entendu.
3: Oui, tout à fait. Donc le site internet dondesang.fs.santé.fr, l'application dondesang, le numéro de téléphone, le 0809 109 900.
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1: Bienvenue dans ce bulletin de météo. On s'intéresse au temps de ce lundi 21 septembre. C'est le 264e jour de l'année et on souhaite une bonne fête aux Mélissa et aux Mathieu. Cette nouvelle semaine, l'anticyclone s'installe avec un démarrage ce lundi relativement nuageux. La fraîcheur est de retour et la situation est jugée assez bonne. Au réveil, le beau temps apparaît après dissipation des brumes et du brouillard selon le secteur. La seconde partie de journée reste sèche, le ciel est voilé, des plaines néocastriennes aux terres d'eau et faiblement nuageux d'Épinal à la Perle des Vosges. En fin de journée, le ciel se dégage plus nettement et la nuit suivante s'annonce claire. Côté Mercure, au petit matin, les minimales n'atteignent plus que 8 à 10 degrés sans distinction de secteur. À la mi-journée, on relève de 19 degrés du côté de Gérardmer à 21 degrés vers l'ouest du département. Venons-en au vent, il souffle de secteur nord-est, modéré en plaine et plus faible sur les reliefs. Le lendemain mardi, la journée devrait être pleinement ensoleillée avec une matinée encore un peu plus fraîche. Le ciel pour commencer, dès les premières heures, il devrait être ponctué de quelques nuages d'altitude d'un bout à l'autre du département. En cours d'après-midi, du Piémont au relief des Vosges, le ciel devrait se dégager complètement. Et cette limpidité devrait s'élargir à tous les secteurs et se maintenir jusqu'à la nuit suivante. Pour les températures au lever du jour, elles devraient poursuivre leur baisse avec 7 à 8 degrés sur toutes les communes. Les maximales devraient remonter un peu entre 20 et 23 degrés des reliefs à la plaine. Et on termine avec le vent, il devrait se maintenir au nord-est avec des rafales plus intenses pouvant approcher 35 km/h dans la plaine vitelloise. Pour les jours à venir, l'anticyclone permet de maintenir de belles journées ensoleillées, permettant aux températures de remonter en journée, mais aux nuits d'être plus fraîches également. 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

0: Bienvenue dans votre nouveau magazine, cette fois-ci consacré au développement local et à l'environnement, et particulièrement à la photographie. On fait le point ensemble avec l'association Alpha. Donc nous sommes en compagnie de Séverine Tomaselli. Madame Tomaselli, bonjour.
1: Bonjour.
0: Nous sommes aussi en compagnie de Étienne Perrin, à qui on donnera la parole juste après. Donc Séverine, vous êtes présidente de l'association Alpha. Étienne, lui, est trésorier également de la même association. On commence avec vous les premières questions avant de rentrer dans le détail du festival photo que vous allez organiser du 25 au 27 septembre prochain à Contrexéville. Est-ce que vous pouvez nous présenter un peu l'association Alpha et son but ?
1: En fait, j'ai eu l'idée il y a quelques années de créer cette association Alpha. Pourquoi ? Parce que on voit beaucoup d'associations environnementales de défense de l'environnement plus largement sur le secteur du massif vosgien, mais très peu sur l'ouest vosgien. On est toujours un petit peu les oubliés. Et j'avais envie de sensibiliser en fait la population de l'ouest vosgien à la protection de l'environnement et en particulier de la faune sauvage.
0: Alors, quelles sont les spécialités de l'association ? Qu'est-ce que vous faites un peu comme événement pour promouvoir tout cela ?
1: Au tout début de l'association, j'ai été contactée par exemple la fête du bois à Villotte pour animer des conférences, notamment sur la forêt, les oiseaux, etc. Et on se connaissait avec Étienne dans le cadre de la photographie. On a eu envie de voir plus grand et du coup de monter une exposition de photographie et de conférences aussi, de proposer des conférences au grand public, notamment du grand public de l'Ouest vosgien pour sensibiliser à la cause environnementale.
0: Vous reprenez une nouvelle saison pour ce festival de photos. On est déjà à la combienième de saison puisque les années passent ?
1: Alors en fait, c'est notre cinquième saison à Contrexéville, mais c'est la sixième édition, la première ayant eu lieu en 2021 à Bugnéville avec uniquement des photographes vosgiens, du coup. Et on a eu envie de, encore une fois, voir plus grand, proposer plus large au public et de créer le festival photo de Contrexéville, Terre Nature. Et cette année, ce sera le et plus que Étienne vous explicitera tout à l'heure.
0: Étienne, on vous passe la parole. Donc, Monsieur Perrin, je rappelle, vous êtes le trésorier de l'association. Donc,

0: Petite, c'est terre, nature et plus. Cette année, c'est le et plus aussi qui va compter. Ça veut dire quoi?
1: Alors, les plus posent des interrogations. Pas mal de monde m'ont déjà demandé ce que c'était et plus. Pourquoi et plus? Alors, le et plus est venu du fait que cette année, c'est le bicentenaire de la photographie. On est parti d'un constat avec Séverine que dans le Grand Est, il y a énormément de festivals photos consacrés uniquement à la nature. Alors, ça devient un peu redondant. Comme je dis, un renard, c'est un renard, un chevreuil, c'est un chevreuil, et on en a dans toutes les expositions, dans des positions complètement différentes. Donc, on a profité de ce bicentenaire de la photographie pour ouvrir le festival à d'autres thèmes photographiques. Alors, c'est illimité dans les thèmes photographiques. Moi qui fréquente des expositions de ce genre où tous les thèmes sont acceptés, il y a énormément de belles choses à voir en photographie. Alors, on va avoir des photos de concerts, des photos de jazz. On n'aura pas la musique, mais on aura les photos. Des photos d'urbex, des photos d'architecture, des photos retravaillées, des montages photos. Je pense surtout à un ami photographe qui fait des superbes photos, qui s'appelle Gilles Henriot, qui exposera là, qui fait des superbes photos avec des superpositions qui vont jusqu'à une dizaine de photos superposées et mis en scène sur une seule photo.
0: Vous venez de nous citer un artiste. C'est combien d'artistes qui seront présents pour le festival alors ?
1: Alors, on va avoir pour le festival 34 photographes. De mémoire, 22 photographes nature et 12 photographes autres thèmes. On aura aussi un photographe, lui, qui va proposer ses stages photographiques, qui est un photographe professionnel, qui est devenu professionnel il n'y a pas très longtemps et qui organise des stages photographiques. On aura aussi un éditeur, une revue qui s'appelle « Images et Nature », qui nous a passé, lui, un article dans sa revue. Et il exposera surtout des livres concernés à la nature. Il y aura aussi une exposition sur les animaux sauvages, qui s'appelle « Sauvages de nature », d'une dizaine de bâches de 2 mètres de haut sur 1 mètre de large, recto verso, qui seront exposées encore, on ne sait pas où, dans le festival, peut-être dehors. Voilà.
0: On commence à mieux comprendre les coulisses d'une organisation, d'un festival photo. Je vous rappelle qu'on a parlé de l'association Alpha avec sa présidente, qu'on a expliqué un peu sa création, sa naissance, et on a commencé à parler du festival photo qui se tiendra à Contrexéville. Restez bien à l'écoute sur les antennes de Radio Cristal, puisqu'on revient dans pas longtemps pour continuer à parler de ce festival photo.

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1: Nous sommes de retour pour votre seconde partie de magazine consacrée à l'environnement et à la culture. On rappelle qu'on parle du festival photo de Contrexéville de l'association Alpha. Monsieur Perrin, vous m'avez indiqué qu'il y aurait une trentaine d'artistes juste avant, mais comment on a pu les choisir ces artistes-là? Est-ce qu'il y a eu une sélection particulière?
2: Alors la sélection, c'était très difficile. On a reçu 74 candidatures pour cette année 30 places. Enfin, 30 ou 36 places. On a limité le nombre de places pour que tous les photographes aient le même espace d'exposition. Alors, la sélection était très difficile. On était 6 personnes à visionner toutes les photographies qu'on a reçues. On demandait à chaque photographe, dans leur candidature, de nous envoyer une dizaine de photos, de nous mettre exactement le nombre photo de leur exposition avec les formats, qu'on puisse éventuellement évaluer la place qu'il leur fallait. Donc là, on a décidé qu'ils aient 8 grilles de 1 mètre par 2 mètres par photographe. Pour revenir à la sélection, elle était très difficile dans le sens où on avait de tout dans les photos. Donc on a visionné les photos et puis chaque personne du comité de sélection avait une fiche où il donnait son avis, oui, non, peut-être, voilà, en fonction de son ressenti, en fonction des résultats, on en a discuté. Il y a des photographes où c'était oui pour tout le monde, il y en a d'autres c'était non pour tout le monde et d'autres c'était peut-être. Donc sur tous les peut-être, on en a parlé, et puis on a revisionné, et puis on en a discuté, et puis on a fait notre sélection, sachant qu'on n'avait que 34 places. Malheureusement, ceux qui n'ont pas été choisis, c'est pas parce qu'ils font pas de belles photos, c'était des belles photos, mais qui correspondaient moins à notre ressenti de ce qu'on voulait que le public découvre.
1: Cette année, pour l'édition 2026, vous avez mis en place 2 concours, c'est bien ça?
2: Parallèlement à l'exposition, on a mis en place 2 concours qui ont commencé en décembre jusque fin juillet, où les gens pouvaient envoyer 2 photographies nature, intitulées « La nature dans tous ses états ». Alors ça veut dire paysage, tout ce qui concerne la biodiversité, l'animalier, etc. Et puis un concours parallèle en hommage à la première photographie qui a été prise par Nice et Fornieps, qui est une photographie qui a été prise d'une fenêtre qui s'appelle « Vue du gras ». On a intitulé le concours « Vue d'une fenêtre ». Donc les photographes de un peu toute la France, y compris pour la nature et ce concours vu d'une fenêtre, on a eu des photographes qui nous envoyaient des photos de toute la France. C'est venu d'un peu de tous les côtés et avec une belle participation.
1: Vous avez fait aussi le choix de montrer autre chose que des photos de nature et animalière. Pourquoi ce choix? Je vous demande ça parce que j'ai vu qu'il y avait une invitée d'honneur, Audrey Petit-Labro, qui, elle, est sculptrice.
2: Alors, on essaye, pour chaque festival, d'avoir d'autres artistes que les photographes. L'année dernière, on avait 2 peintres, qui étaient Olivier Claudon et puis Maryse Louis. Et cette année, on a une sculptrice et un photographe, comme invité d'honneur, un photographe vosgien, des Hauts-de-Vosges. Et cette sculptrice, on peut en parler, qui est quand même exceptionnelle, qui réalise des sculptures uniquement avec de la récupération. C'est-à-dire qu'elle n'achète rien, peut-être que de la colle pour coller ses objets, et elle fabrique des animaux, c'est sur la nature, qui sont plus vrais que nature. Ils sont vraiment magnifiques, et uniquement avec des pots de yaourt, des poils de je ne sais pas quoi, enfin, etc., des plaquettes de médicaments, mais qu'elle transforme, qu'elle repeint, qu'elle... voilà. Donc c'est à voir, cette exposition.
1: Séverine, je vous redonne la parole. J'ai 2 questions pour vous. On a un parrain cette année, Gilles Gounan, qui est l'invité d'honneur aussi. Pouvez-vous nous parler de lui, nous dire ce qu'il fait?
3: Alors Gilles Gounan, avant tout, c'est un Vosgien, un pur Vosgien de la montagne, voilà. C'est un photographe, c'est un passionné de nature, un amoureux de nature avant tout. Il est aussi accompagnateur en moyenne montagne. Voilà, donc il connaît le massif, Vauvien en tout cas, mieux que personne. Et je tiens à préciser en plus qu'en juin 2026, il a fait paraître un livre en association avec un autre photographe qui est Hervé Parmentelat, un ouvrage qui s'intitule « Les Vosges vivantes et sauvages » et qui est préfacé par Vincent Munier. Voilà, et où on retrouve justement toutes les ambiances du massif vosgien à toutes les saisons. Donc Gilles, voilà, pour simplement le décrire, c'est un amoureux de ces montagnes, un photographe vraiment passionné et aujourd'hui l'auteur d'un très bel ouvrage.
1: Séverine, merci de nous avoir parlé de Gilles Gounon, cet invité d'honneur. On verra qu'il y en a d'autres également, des invités d'honneur. On se retrouve après une courte pause musicale, toujours avec Séverine Tomaselli, la présidente de l'association Alpha, pour continuer à parler un peu de cette programmation du Festival Photo.

0: 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Troisième et dernière partie, toujours de votre magazine consacré à l'environnement et à la culture, et au Festival Photo de Contrexéville. Donc on rappelle que ça aura lieu du 25 au 27 septembre prochain. Séverine, vous nous avez parlé d'un des invités d'honneur juste avant. Il y a aussi toute une série de conférences qui a été mise en place durant ce Festival Photo, dont une que vous animez vous-même.
1: Oui, alors je ne suis pas vraiment là pour parler de moi, mais surtout pour parler des autres. Chaque année, en fait, depuis le début des expositions qu'on fait, toujours dans la dynamique de sensibilisation du grand public, on aime aussi donner la parole aux photographes, donner la parole aux passionnés au travers de conférences avec des experts dans leur domaine. Ça va être par exemple le cas de Frédéric Ballan le samedi 26 avec sa conférence sur les dangers des dérangements sur les sites de reproduction des espèces rupestres. Lui, c'est un spécialiste des rapaces qui est président d'une association vosgienne dans ce domaine qui va venir aussi tenir un stand qui était déjà là l'année dernière et qui revient cette année présenter aussi son association. Voilà. Après, on aura d'autres personnes comme Sylvain Chambon avec les éclipses. C'était l'année de l'éclipse, ça tombe bien. Voilà, Aurélien avec les mers de nuages et vagues de brouillard du massif jurassien, nos voisins. Sur la trace de mes rêves avec Geoffrey Costalonga. Et on va avoir aussi une magnifique conférence sur les affûts flottants dans les dombes par Kate Tunier. Et moi-même, du coup, avec une itinérance sur la Via dei Lupi, le sentier des loups au cœur des Abruzzes, qui sont un paradis sauvage en Italie.
0: On va passer maintenant aux infos pratiques et puis faire une sorte de conclusion, parce qu'on arrive presque à la fin de notre interview. C'est pour ça que Monsieur Perrin, je vous redonne le micro. L'entrée est entièrement gratuite pour ce festival, à partir du vendredi 14h jusqu'au dimanche soir. Donc je rappelle, les 25, 26 et 27 septembre prochains, donc à Contrexéville. Ce sera où à Contrex ?
2: Alors à Contrex, ça sera à l'espace André Chédid, dans la salle Georges Brassens. C'est au 123 rue Jean Moulin. Une salle bien connue déjà des locaux qui se trouve derrière la mairie.
0: Est-ce que c'est un choix fort de l'association Alpha de rendre le festival gratuit pour promouvoir l'art pour tout le monde ?
2: Pour promouvoir non seulement l'art, mais promouvoir aussi la nature. C'est un hommage à la nature et la gratuité pour que ça ne soit pas un frein pour les gens pour venir visiter. C'est sûr que les expositions payantes occasionnent souvent peu de visiteurs ou moins de visiteurs. Donc, je me dis, la nature est à tout le monde. Donc, l'accès aux expositions sur la nature et cette année sur autre chose que la nature, et bien sûr, pour nous, c'est une solution évidente de la gratuité.
0: Quelle est l'œuvre ou l'animation que vous avez personnellement hâte de découvrir sur ce week-end à la salle Georges Brassens ?
2: On a une animation de Ludovic, qui est un spécialiste des origamis, qui fait des choses magnifiques avec du pliage de feuilles. Et puis, hâte de découvrir aussi notre invité d'honneur avec ses sculptures. Et puis, les photographes qu'on ne connaît pas, bien sûr, puisque dans la sélection qu'on a faite, il y a quelques photographes amis qu'on connaît. Et il y a aussi beaucoup de photographes qui nous sont inconnus que par la dizaine de photos qu'ils nous ont envoyées. Et les expositions, comme ça, c'est surtout un moment de partage, de découverte, de partage, autant entre photographes qu'avec les visiteurs.
0: C'était aussi l'idée et l'envie de l'association de promouvoir des jeunes artistes ?
2: Oui, alors on a une priorité, c'est qu'on fait exposer dans la mesure du possible, s'ils candidatent bien sûr, mais on donne la possibilité aux photographes ou artistes qui n'ont jamais exposé. Ça, c'est vraiment notre priorité. Et cette année, on doit en avoir 4 ou 5 qui n'ont jamais exposé. Ça va être une grande première pour eux. Et ça va certainement leur donner envie de continuer à pratiquer les expositions.
0: On arrive à la fin de l'interview. Peut-être redonnez-nous les dates avec l'endroit à nouveau pour que les auditeurs soient bien au courant.
2: Alors, on vous attend nombreux les 25, 26 et 27 septembre à l'espace André Chédid, salle Georges Brassens à Contrexéville.
0: Donc on rappelle que c'est entièrement gratuit. Un contact peut-être, soit un numéro de téléphone, un site internet ou un réseau social pour que les gens se renseignent ?
2: Le site internet, Festival Photo Contrexéville. Il y a une page Facebook aussi consacrée au festival qui s'appelle aussi Festival Photo Contrexéville.
0: Bah, Monsieur Étienne, merci beaucoup pour votre intervention. On remercie aussi votre présidente, donc Séverine Tomaselli.
2: C'est nous qui vous remercions de nous avoir donné la possibilité de parler du festival.
0: Quant à vous, chers auditeurs qui vous nous écoutez de l'autre côté de la fréquence, vous pouvez retrouver dès aujourd'hui cette émission en podcast en allant sur notre site internet radiocristal.org dans l'onglet podcast, puis la section l'invité. Je vous dis à bientôt pour découvrir un nouveau festival, pourquoi pas, un nouvel endroit ou un nouvel événement ou une nouvelle histoire des Vosges.
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2: Hiram, voilà un autre personnage qui porte le même nom que le roi phénicien dont nous avons parlé précédemment. Ce personnage-là avait aussi une parenté phénicienne. En effet, son père était originaire de la ville de Tyr. Mais sa mère, elle, était une Israélite qui était par naissance descendante de la tribu de Dan, mais qui habitait dans la région attribuée à la tribu de Nephtali, c'est-à-dire dans le nord du pays, dans une région voisine justement de la frontière avec le Liban actuel et donc avec les Phéniciens de l'époque. Cet Hiram-là est mentionné dans la Bible comme un contemporain de Salomon et un personnage qui, lui aussi, a contribué à la construction du temple. Pas directement le bâtiment, mais surtout à certains accessoires indispensables au bon fonctionnement des services religieux dans ce temple. En effet, Hiram était un spécialiste de la métallurgie. Il savait très bien travailler le bronze et le cuivre. Et c'est en tant qu'artisan doué, talentueux, qu'il a été utilisé. On nous dit qu'il a, entre autres, réalisé deux colonnes qui flanquaient l'entrée principale du temple et qui lui donnaient donc une allure impressionnante. Il a fabriqué la grande cuve qu'on appelait même la mère des reins qui servait aux ablutions des prêtres. Et puis, il a fabriqué toutes les pièces des reins qui étaient liées, ou de bronze qui étaient liées à l'autel des sacrifices avec toutes les pelles, les cendriers, tous les éléments nécessaires à ce système. Donc voilà un homme qui a consacré une grande partie de sa vie artisanale et même on pourrait dire de sa vie d'artiste, à confectionner un certain nombre des éléments qui ont servi ensuite pendant plusieurs siècles au bon fonctionnement du temple de Jérusalem. Et c'est pour cela que sa mémoire en a été conservée dans la Bible. On ne sait rien d'autre de lui, ni qui était sa femme, ou s'il a eu des enfants, quel était son rôle. Mais voilà, c'était un des artisans des grands objets du temple. Vous trouvez cette histoire racontée dans le deuxième livre des Rois, au chapitre 7.
1: C'était une chronique de Bernard Sauvagnat.
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1: Une minute pour chaque jour. Mais ils ont tout pour bien faire. C'est vrai, de presque chacun de nous. On a, sinon tout, du moins beaucoup pour bien faire, pour bien vivre. Mais il nous manque une chose, c'est de savoir mourir. Nous avons peur de la mort et ça nous empoisonne la vie. On est heureux des miracles de la médecine, comme on dit, moins parce qu'ils nous prolongent la vie, dont nous nous plaignons sans cesse, que parce qu'ils nous retardent la mort, dont nous nous plaignons encore plus. Si nous voulions vivre encore pour achever une œuvre, pour aimer davantage, pour réparer une faute, pour rendre ou bien service à quelqu'un ou bien gloire à Dieu. Mais nous voulons vivre d'abord pour n'avoir pas besoin de mourir. Alors, si l'on se sent solide comme un roc, on est content. Mais l'on oublie de demander à quoi sert ce roc. Si c'est une pierre d'angle ou s'il écrase seulement les pieds des autres.

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2: À propos, saviez-vous que les activités en nature sont très bénéfiques pour les enfants ? Une étude sur l'impact de la nature chez les enfants a été menée par les chercheurs de l'Institut d'éducation de l'Université College London. Ils ont proposé à 451 enfants, entre 7 et 8 ans, de répondre à un questionnaire avant et après leur participation à des activités en nature. Les questions portaient sur leur ressenti, bien-être, connexion à la nature, valeurs pro-environnement, avant et après l'activité en plein air. Les résultats ont été sans équivoque. Il y avait une nette amélioration de ces trois aspects, bien-être, connexion à la nature et valeur environnement, surtout chez les enfants dont le niveau initial était le plus faible. 94% des enfants ont rapporté avoir eu du plaisir. 90% ont indiqué qu'ils avaient appris quelque chose de nouveau sur le milieu naturel. 84% se sentaient capables de faire de nouvelles choses s'ils essayaient. 81% ont dit s'être sentis calmes et détendus. 79% pensaient que cette expérience pouvait les aider dans leur apprentissage scolaire, les garçons 82%, les filles 73%. 79% éprouvaient plus de confiance en eux-mêmes, les garçons 82%, les filles 77%. Et 81% ont rapporté une amélioration de leur lien avec leurs enseignants et leurs camarades de classe. De tels résultats nous permettent de constater que l'activité en plein air stimule de façon incontestable l'enfant sur plusieurs niveaux. En voici une énumération rapide. Son bien-être, sa santé, sa résilience, sa curiosité, sa motivation, sa confiance en lui, son indépendance, son engagement, notamment par une observation active, un rapport sain à la nature et par la même à l'autre, ses camarades et son enseignant. N'est-ce pas incroyable de constater un tel bénéfice avec des moyens si simples ? Cette étude a amené les chercheurs à préconiser au moins une heure par jour d'activité en nature pour les enfants d'âge primaire. Concrètement, comment réaliser cela ? Eh bien, en offrant des lieux naturels facilement accessibles aux enfants et proches de leur lieu de vie, école, habitation, etc. Ce peut être des parcs, mais aussi des jardins pédagogiques ou pourquoi pas des potagers. Mais encore plus simplement, des sorties en nature où il leur sera proposé des activités qui développent leur goût de l'aventure ou leur intérêt pour la faune et la flore. Le scoutisme s'appuie d'ailleurs sur ces notions et valeurs. De même, les balades en famille ou pique-niques en nature offrent l'occasion de vivre de tels moments et de se faire beaucoup de bien pour les petits comme pour les grands.
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2: Bonjour à tous, à la une de l'actualité, une réunion d'urgence sur les carburants prévue aujourd'hui à Matignon. Le gouvernement doit examiner de nouvelles aides face à la flambée des prix avec un gazole autour de 2,41 € le litre en moyenne. Parmi les pistes figure l'aide de 100 € pour les travailleurs modestes qui roulent beaucoup, déjà mise en place mais encore peu demandée. La France et le Canada veulent resserrer leurs liens depuis Saint-Pierre-et-Miquelon. Emmanuel Macron et le Premier ministre canadien Marc Carney ont annoncé un rapprochement dans les domaines de la pêche, de la sécurité et de l'énergie. Le président français souligne notamment l'importance des projets canadiens de gaz naturel liquéfié pour l'Europe. Les deux dirigeants ont également appelé à renforcer leur coopération sur l'intelligence artificielle. Une famille a été séquestrée près de 2 heures dans sa maison dans le Pas-de-Calais. C'était dans la nuit de samedi à dimanche. Plusieurs hommes cagoulés ont menacé un entrepreneur spécialisé dans les crypto-monnaies, sa femme et leurs 2 enfants de 8 et 12 ans. Environ 40 000 € en actifs numériques ont été dérobés. Et puis en sport, en football, la victoire du Paris Saint-Germain hier soir sur le terrain de Marseille, 2-1. Au classement, après 5 journées, Monaco est premier devant Lyon et le Paris FC. Marseille est avant-dernier.
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0: Bienvenue dans votre nouveau magazine, cette fois-ci consacré au développement local et à l'environnement, et particulièrement à la photographie. On fait le point ensemble avec l'association Alpha. Donc nous sommes en compagnie de Séverine Tomaselli. Madame Tomaselli, bonjour.
1: Bonjour.
0: Nous sommes aussi en compagnie de Étienne Perrin, à qui on donnera la parole juste après. Donc Séverine, vous êtes présidente de l'association Alpha. Étienne, lui, est trésorier également de la même association. On commence avec vous les premières questions avant de rentrer dans le détail du festival photo que vous allez organiser du 25 au 27 septembre prochain à Contrexéville. Est-ce que vous pouvez nous présenter un peu l'association Alpha et son but ?
1: En fait, j'ai eu l'idée il y a quelques années de créer cette association Alpha. Pourquoi ? Parce que on voit beaucoup d'associations environnementales de défense de l'environnement plus largement sur le secteur du massif vosgien, mais très peu sur l'ouest vosgien. On est toujours un petit peu les oubliés. Et j'avais envie de sensibiliser en fait la population de l'ouest vosgien à la protection de l'environnement et en particulier de la faune sauvage.
0: Alors, quelles sont les spécialités de l'association ? Qu'est-ce que vous faites un peu comme événement pour promouvoir tout cela ?
1: Au tout début de l'association, j'ai été contactée par exemple la fête du bois à Villotte pour animer des conférences, notamment sur la forêt, les oiseaux, etc. Et on se connaissait avec Étienne dans le cadre de la photographie. On a eu envie de voir plus grand et du coup de monter une exposition de photographie et de conférences aussi, de proposer des conférences au grand public, notamment du grand public de l'Ouest vosgien pour sensibiliser à la cause environnementale.
0: Vous reprenez une nouvelle saison pour ce festival de photos. On est déjà à la combienième de saison puisque les années passent ?
1: Alors en fait, c'est notre cinquième saison à Contrexéville, mais c'est la sixième édition, la première ayant eu lieu en 2021 à Bugnéville avec uniquement des photographes vosgiens, du coup. Et on a eu envie de, encore une fois, voir plus grand, proposer plus large au public et de créer le festival photo de Contrexéville, Terre Nature. Et cette année, ce sera le et plus que Étienne vous explicitera tout à l'heure.
0: Étienne, on vous passe la parole. Donc, Monsieur Perrin, je rappelle, vous êtes le trésorier de l'association. Donc, le titre, c'est Terre, Nature et Plus. Cette année, c'est le et plus aussi qui va compter. Ça veut dire quoi ?
2: Alors, les et plus posent des interrogations. Pas mal de monde m'ont déjà demandé ce que c'était et plus. Pourquoi et plus ? Alors, le et plus est venu du fait que cette année, c'est le bicentenaire de la photographie. On est parti d'un constat avec Séverine que dans le Grand Est, il y a énormément de festivals photos consacrés uniquement à la nature. Alors, ça devient un peu redondant. Comme je dis, un renard, c'est un renard, un chevreuil, c'est un chevreuil, et on en a dans toutes les expositions, dans des positions complètement différentes. Donc, on a profité de ce bicentenaire de la photographie pour ouvrir le festival à d'autres thèmes photographiques. Alors, c'est illimité dans les thèmes photographiques. Moi qui fréquente des expositions de ce genre où tous les thèmes sont acceptés, il y a énormément de belles choses à voir en photographie. Alors, on va avoir des photos de concerts, des photos de jazz. On n'aura pas la musique, mais on aura les photos. Des photos d'urbex, des photos d'architecture, des photos retravaillées, des montages photos. Je pense surtout à un ami photographe qui fait des superbes photos, qui s'appelle Gilles Henriot, qui exposera là, qui fait des superbes photos avec des superpositions qui vont jusqu'à une dizaine de photos superposées et mis en scène sur une seule photo.
0: Vous venez de nous citer un artiste. C'est combien d'artistes qui seront présents pour le festival alors ?
2: Alors, on va avoir pour le festival 34 photographes. De mémoire, 22 photographes nature et 12 photographes autres thèmes. On aura aussi un photographe, lui, qui va proposer ses stages photographiques, qui est un photographe professionnel, qui est devenu professionnel il n'y a pas très longtemps et qui organise des stages photographiques. On aura aussi un éditeur, une revue qui s'appelle « Images et Nature », qui nous a passé, lui, un article dans sa revue. Et il exposera surtout des livres concernés à la nature. Il y aura aussi une exposition sur les animaux sauvages. qui s'appelle Sauvage de Nature, d'une dizaine de bâches de 2 mètres de haut sur 1 mètre de large, recto verso, qui seront exposées encore, on ne sait pas où, dans le festival, peut-être dehors. Voilà.
0: On commence à mieux comprendre les coulisses d'une organisation, hein, d'un festival photo. Je vous rappelle qu'on a parlé de l'association Alpha avec sa présidente, on a expliqué un peu sa création, sa naissance, et on a commencé à parler du festival photo, hein, qui se tiendra à Contrexéville. Restez bien à l'écoute, hein, sur les antennes de Radio Cristal, puisqu'on revient dans pas longtemps pour continuer à parler de ce festival photo.
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0: Nous sommes de retour pour votre seconde partie de magazine consacrée à l'environnement et à la culture. On rappelle qu'on parle du festival photo de Contrexéville de l'association Alpha. Monsieur Perrin, vous m'avez indiqué qu'il y aurait une trentaine d'artistes juste avant, mais comment on a pu les choisir ces artistes-là? Est-ce qu'il y a eu une sélection particulière?
1: Alors la sélection, c'était très difficile. On a reçu 74 candidatures pour cette année 30 places. Enfin, 30 ou 36 places. On a limité le nombre de places pour que tous les photographes aient le même espace d'exposition. Alors, la sélection était très difficile. On était 6 personnes à visionner toutes les photographies qu'on a reçues. On demandait à chaque photographe, dans leur candidature, de nous envoyer une dizaine de photos, de nous mettre exactement le nombre de photos de leur exposition, avec les formats, qu'on puisse éventuellement évaluer la place qu'il leur fallait. Donc là, on a décidé qu'ils aient 8 grilles de 1 mètre par 2 mètres par photographe. Pour revenir à la sélection, elle était très difficile, dans le sens où on avait de tout dans les photos. Donc on a visionné les photos et puis chaque personne du comité de sélection avait une fiche où il donnait son avis, oui, non, peut-être, voilà, en fonction de son ressenti, en fonction des résultats, on en a discuté. Il y a des photographes où c'était oui pour tout le monde, il y en a d'autres c'était non pour tout le monde, et d'autres c'était peut-être. Donc sur tous les peut-être, on en a parlé, et puis on a revisionné, et puis on en a discuté, et puis on a fait notre sélection, sachant qu'on n'avait que 34 places. Malheureusement, ceux qui n'ont pas été choisis, c'est pas parce qu'ils font pas de belles photos, c'était des belles photos, mais qui correspondaient moins à notre ressenti de ce qu'on voulait que le public découvre.
0: Cette année, pour l'édition 2026, vous avez mis en place 2 concours, c'est bien ça?
1: Parallèlement à l'exposition, on a mis en place 2 concours qui ont commencé en décembre jusque fin juillet, où les gens pouvaient envoyer 2 photographies nature, intitulées « La nature dans tous ses états ». Alors ça veut dire paysage, tout ce qui concerne la biodiversité, l'animalier, etc. Et puis un concours parallèle en hommage à la première photographie qui a été prise par Nicéphore Niépce, qui est une photographie qui a été prise d'une fenêtre qui s'appelle « Vue du gras ». On a intitulé le concours « Vue d'une fenêtre ». Donc les photographes de un peu toute la France, y compris pour la nature et ce concours vu d'une fenêtre, on a eu des photographes qui nous ont envoyé des photos de toute la France. C'est venu d'un peu de tous les côtés et avec une belle participation.
0: Vous avez fait aussi le choix de montrer autre chose que des photos de nature et animalière. Pourquoi ce choix? Je vous demande ça parce que j'ai vu qu'il y avait une invitée d'honneur, Audrey Petit-Labreau, qui, elle, est sculptrice.
1: Alors, on essaye, pour chaque festival, d'avoir d'autres artistes que les photographes. L'année dernière, on avait 2 peintres, qui étaient Olivier Claudon et puis Maryse Louis. Et cette année, on a une sculptrice et un photographe, comme invité d'honneur, un photographe vosgien, des Hauts-de-Vosges. Et cette sculptrice, on peut en parler, qui est quand même exceptionnelle, qui réalise des sculptures uniquement avec de la récupération. C'est-à-dire qu'elle n'achète rien, peut-être que de la colle pour coller ses objets, et elle fabrique des animaux, c'est sur la nature, qui sont plus vrais que nature. Ils sont vraiment magnifiques, et uniquement avec des pots de yaourt, des poils de je sais pas quoi, enfin, etc., des plaquettes de médicaments, mais qu'elle transforme, qu'elle repeint, qu'elle... voilà. Donc c'est à voir, cette exposition.
0: Séverine, je vous redonne la parole. J'ai 2 questions pour vous. On a un parrain cette année, Gilles Gounan, qui est l'invité d'honneur aussi. Pouvez-vous nous parler de lui et nous dire ce qu'il fait?
2: Alors Gilles Gounan, avant tout, c'est un Vosgien, un pur Vosgien de la montagne, voilà, c'est un photographe, c'est un passionné de nature, un amoureux de nature avant tout, il est aussi accompagnateur en moyenne montagne, voilà, donc il connaît le massif, Vosgien en tout cas, mieux que personne. Je tiens à préciser en plus qu'en juin 2026, il a fait paraître un livre en association avec un autre photographe qui est Hervé Parmentelat, un ouvrage qui s'intitule « Les Vosges vivantes et sauvages » et qui est préfacé par Vincent Munier. Voilà, et où on retrouve justement toutes les ambiances du massif vosgien à toutes les saisons. Donc Gilles, voilà, pour simplement le décrire, c'est un amoureux de ces montagnes, un photographe vraiment passionné et aujourd'hui l'auteur d'un très bel ouvrage.
0: Séverine, merci de nous avoir parlé de Gilles Gounon, cet invité d'honneur. On verra qu'il y en a d'autres également, des invités d'honneur. On se retrouve après une courte pause musicale, toujours avec Séverine Tomaselli, la présidente de l'association Alpha, pour continuer à parler un peu de cette programmation du Festival Photo.

0: troisième et dernière partie, toujours de votre magazine consacré à l'environnement et à la culture, et au Festival Photo de Contrexéville. Donc on rappelle que ça aura lieu du 25 au 27 septembre prochain. Séverine, vous nous avez parlé d'un des invités d'honneur juste avant. Il y a aussi toute une série de conférences qui a été mise en place durant ce Festival Photo, dont une que vous animez vous-même.
1: Oui, alors je ne suis pas vraiment là pour parler de moi, mais surtout pour parler des autres. Chaque année, en fait, depuis le début des expositions qu'on fait, toujours dans la dynamique de sensibilisation du grand public, on aime aussi donner la parole aux photographes, donner la parole aux passionnés au travers de conférences avec des experts dans leur domaine. Ça va être par exemple le cas de Frédéric Ballan le samedi 26 avec sa conférence sur les dangers des dérangements sur les sites de reproduction des espèces rupestres. Lui, c'est un spécialiste des rapaces qui est président d'une association vosgienne dans ce domaine qui va venir aussi tenir un stand qui était déjà là l'année dernière et qui revient cette année présenter aussi son association. Voilà. Après, on aura d'autres personnes comme Sylvain Chambon avec les éclipses. C'était l'année de l'éclipse, ça tombe bien. Voilà, Aurélien avec les mers de nuages et vagues de brouillard du massif jurassien, nos voisins. Sur la trace de mes rêves avec Geoffrey Costalonga. Et on va avoir aussi une magnifique conférence sur les affûts flottants dans les dombes par Kate Tunier. Et moi-même, du coup, avec une itinérance sur la Via dei Lupi, le sentier des loups, au cœur des Abruzzes, qui sont un paradis sauvage en Italie.
0: On va passer maintenant aux infos pratiques et puis faire une sorte de conclusion, parce qu'on arrive presque à la fin de notre interview. C'est pour ça que Monsieur Perrin, je vous redonne le micro. L'entrée est entièrement gratuite pour ce festival, à partir du vendredi 14h jusqu'au dimanche soir. Donc je rappelle, les 25, 26 et 27 septembre prochains, donc à Contrexéville. Ce sera où à Contrex ?
2: Alors à Contrex, ça sera à l'espace André Chédide, dans la salle Georges Brassens. C'est au 123 rue Jean Moulin. Une salle bien connue déjà des locaux qui se trouve derrière la mairie.
0: Est-ce que c'est un choix fort de l'association Alpha de rendre le festival gratuit pour promouvoir l'art pour tout le monde ?
2: Pour promouvoir non seulement l'art, mais promouvoir aussi la nature. C'est un hommage à la nature et la gratuité pour que ça ne soit pas un frein pour les gens pour venir visiter. C'est sûr que les expositions payantes occasionnent souvent peu de visiteurs ou moins de visiteurs. Donc, je me dis, la nature est à tout le monde. Donc, l'accès aux expositions sur la nature et cette année sur autre chose que la nature, et bien sûr, pour nous, c'est une solution évidente de la gratuité.
0: Quelle est l'œuvre ou l'animation que vous avez personnellement hâte de découvrir sur ce week-end à la salle Georges Brassens ?
2: On a une animation de Ludovic, qui est un spécialiste des origamis, qui fait des choses magnifiques avec du pliage de feuilles. Et puis, hâte de découvrir aussi notre invité d'honneur avec ses sculptures. Et puis, les photographes qu'on ne connaît pas, bien sûr, puisque dans la sélection qu'on a faite, il y a quelques photographes amis qu'on connaît. Et il y a aussi beaucoup de photographes qui nous sont inconnus que par la dizaine de photos qu'ils nous ont envoyées. Et les expositions, comme ça, c'est surtout un moment de partage, de découverte, de partage, autant entre photographes qu'avec les visiteurs.
0: C'était aussi l'idée et l'envie de l'association de promouvoir des jeunes artistes ?
2: Oui, alors on a une priorité, c'est qu'on fait exposer dans la mesure du possible, si le candidat, bien sûr, mais on donne la possibilité aux photographes ou artistes qui n'ont jamais exposé. Ça, c'est vraiment notre priorité. Et cette année, on doit en avoir 4 ou 5 qui n'ont jamais exposé. Ça va être une grande première pour eux. Et ça va certainement leur donner envie de continuer à pratiquer les expositions.
0: On arrive à la fin de l'interview. Peut-être redonnez-nous les dates avec l'endroit à nouveau pour que les auditeurs soient bien au courant.
2: On vous attend nombreux les 25, 26 et 27 septembre à l'espace André Chédide, salle Georges Brassens, à Contrexéville.
0: Donc on rappelle que c'est entièrement gratuit. Un contact peut-être, soit un numéro de téléphone, un site internet ou un réseau social pour que les gens se renseignent ?
2: le site internet, Festival Photo Contrexéville. Il y a une page Facebook aussi consacrée au festival, qui s'appelle aussi Festival Photo Contrexéville.
0: Bah, Monsieur Étienne, merci beaucoup pour votre intervention. On remercie aussi votre présidente, donc Séverine Tomaselli.
2: C'est nous qui vous remercions de nous avoir donné la possibilité de parler du festival.
0: Quant à vous, chers auditeurs qui vous nous écoutez de l'autre côté de la fréquence, vous pouvez retrouver dès aujourd'hui cette émission en podcast en allant sur notre site internet radiocristal.org dans l'onglet podcast, puis la section l'invité. Je vous dis à bientôt pour découvrir un nouveau festival, pourquoi pas, un nouvel endroit ou un nouvel événement ou une nouvelle histoire des Vosges.
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2: Bonjour à tous, à la une de l'actualité, une réunion d'urgence sur les carburants prévue aujourd'hui à Matignon. Le gouvernement doit examiner de nouvelles aides face à la flambée des prix avec un gazole autour de 2,41 euros le litre en moyenne. Parmi les pistes figure l'aide de 100 euros pour les travailleurs modestes qui roulent beaucoup, déjà mise en place mais encore peu demandée. La France et le Canada veulent resserrer leurs liens depuis Saint-Pierre-et-Miquelon. Emmanuel Macron et le Premier ministre canadien Marc Carney ont annoncé un rapprochement dans les domaines de la pêche, de la sécurité de l'énergie. Le président français souligne notamment l'importance des projets canadiens de gaz naturel liquéfié pour l'Europe. Les deux dirigeants ont également appelé à renforcer leur coopération sur l'intelligence artificielle. Une famille a été séquestrée près de 2 heures dans sa maison dans le Pas-de-Calais. C'était dans la nuit de samedi à dimanche. Plusieurs hommes cagoulés ont menacé un entrepreneur spécialisé dans les crypto-monnaies, sa femme et leurs deux enfants de 8 et 12 ans. Environ 40 000 euros en actifs numériques ont été dérobés. À l'étranger, l'AfD arrive en tête en Allemagne. Dans le Mecklembourg-Poméranie-Occidentale. Le parti d'extrême droite recueille entre 37 et 38% des voix selon les premières estimations devant les sociaux-démocrates du SPD. À Berlin, c'est Die Linke qui arrive en tête avec jusqu'à 26% des suffrages. Retour en France, vous nous écoutez peut-être au volant de votre voiture et sur l'autoroute, vous avez sans doute remarqué ces conducteurs qui roulent en continu au milieu des trois voies de circulation. Alors que la voie de droite est libre, c'est interdit et verbalisable, confirme l'ex-général de gendarmerie Arnaud Brovez.
3: C'est dangereux parce que on a un certain nombre de gens qui peuvent être excédés par ce genre de comportement et qui vont avoir tendance eux-mêmes à avoir un comportement répréhensible en dépassant par la droite.
4: Donc dans ces cas-là, il faut faire quoi ?
3: Moi, ce que je fais quand ça m'arrive, je déboîte par la gauche, je me rabats sur la droite directement, montrant finalement que la voie naturelle de circulation, elle est à droite.
4: Mais évidemment, il est interdit de faire une queue de poisson.
3: Il est interdit de faire une queue de poisson et puis le dépassement doit se faire dans la limite des vitesses autorisées.
4: On peut être verbalisé pour rouler sur les voies du milieu ?
3: Tout à fait, et on le fait régulièrement.
4: Et si on dépasse par la droite ?
3: Ah oui, alors là, la circulation par la droite est bien entendu totalement prohibée et plus durement réprimée d'ailleurs que la circulation sur la voie médiane.
2: Reportage de Jacques Terrance. Et puis en football, la défaite de Marseille en Ligue 1 hier soir face à Paris, 2-1 pour la 5e journée. Au classement, Monaco est premier devant Lyon et le Paris FC. Marseille est avant-dernier. A passé une très belle journée.
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2: Bienvenue dans ce bulletin de météo. On s'intéresse au temps de ce lundi 21 septembre. C'est le 264e jour de l'année et on souhaite une bonne fête aux Mélissa et aux Mathieu. Cette

0: Nouvelle semaine, l'anticyclone s'installe avec un démarrage ce lundi relativement nuageux. La fraîcheur est de retour et la situation est jugée assez bonne. Au réveil, le beau temps apparaît après dissipation des brumes et du brouillard selon le secteur. La seconde partie de journée reste sèche, le ciel est voilé, des plaines néocastriennes aux terres d'eau et faiblement nuageux d'Épinal à la Perle des Vosges. En fin de journée, le ciel se dégage plus nettement et la nuit suivante s'annonce claire. Côté Mercure, au petit matin, les minimales n'atteignent plus que 8 à 10 degrés sans distinction de secteur. À la mi-journée, on relève de 19 degrés du côté de Gérardmer à 21 degrés vers l'ouest du département. Venons-en au vent, il souffle de secteur nord-est, modéré en plaine et plus faible sur les reliefs. Le lendemain mardi, la journée devrait être pleinement ensoleillée avec une matinée encore un peu plus fraîche. Le ciel pour commencer, dès les premières heures, il devrait être ponctué de quelques nuages d'altitude d'un bout à l'autre du département. En cours d'après-midi, midi, du Piémont au relief des Vosges, le ciel devrait se dégager complètement et cette limpidité devrait s'élargir à tous les secteurs et se maintenir jusqu'à la nuit suivante. Pour les températures au lever du jour, elles devraient poursuivre leur baisse avec 7 à 8 degrés sur toutes les communes. Les maximales devraient remonter un peu entre 20 et 23 degrés des reliefs à la plaine. Et on termine avec le vent, il devrait se maintenir au nord-est avec des rafales plus intenses pouvant approcher 35 km/h dans la plaine vitelloise. Pour les jours à venir, l'anticyclone permet de maintenir de belles journées ensoleillées, permettant aux températures de remonter en journée, mais aux nuits d'être plus fraîches également. D'ici là, retrouvez toutes vos prévisions locales et l'évolution du temps sur radiocristal.org.
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1: Ce mois de septembre est teinté d'or pour sensibiliser au cancer pédiatrique. Nous recevons l'association Le Courageux Combat d'Antoine avec Christine Poinzeau, sa présidente. Alors, on va vous demander pourquoi les actions des associations comme la vôtre sont si cruciales pendant ce mois de septembre en or.
2: Alors, effectivement, septembre en or, c'est le mois de sensibilisation et mobilisation au cancer pédiatrique. Et toutes les associations comme la nôtre se mobilisent pour pouvoir encourager et témoigner le soutien aux enfants qui se battent, qui se sont battus ou qui se battront contre un cancer, et puis pour avoir une pensée aussi par rapport à leur famille et à leur entourage, quoi.
1: Alors, votre association porte le nom d'Antoine. Pouvez-vous nous rappeler brièvement son histoire et les actions que vous avez menées sur le terrain au quotidien ?
2: Oui, donc moi je suis la maman d'Antoine et nous avons créé l'association lorsqu'il est tombé gravement malade. Il a eu une tumeur au cerveau qui l'a rendu hémiplégique. Et après son décès, on a choisi de continuer son combat pour les autres. Donc soutenir majoritairement la recherche contre les cancers de l'enfant et de l'adolescent. Et on aide les jeunes qui sont gravement malades ou porteurs de handicap. Ça peut être directement auprès des familles ou auprès de différentes structures où ils sont accueillis ou pris en charge.
1: Alors donc du coup, ce mois-ci, vous avez de nombreuses actions pour récolter des fonds. Alors on va vous demander à quelle manifestation vous allez participer.
2: On va participer à différentes actions tout au long du mois de septembre. Et puis, les fonds qui vont être récoltés pour ce mois si précieux seront directement reversés à la recherche contre les cancers pédiatriques sur Nancy. Et puis, tout au long du mois de septembre, on va aussi beaucoup mettre l'accent sur de la sensibilisation. Par exemple, ça va être auprès des enfants, auprès des personnes qui sont accueillies en EHPAD, au niveau d'accueil aussi de l'hôpital de Neufchâteau. Et on va profiter aussi de ce mois en or pour remettre des dons à différentes structures et justement à la recherche par rapport aux actions qu'on a menées. Alors pour tous ceux qui sont sur les réseaux, on invite les gens effectivement à suivre notre page, à regarder notre page, à partager bien sûr les informations. Et tout au long du mois de septembre, vous aurez bien évidemment les différentes informations des actions que nous menons, des endroits où vous pourrez nous retrouver. On va mettre l'accent sur Facebook et on espère que voilà qu'on aura un petit peu plus de monde pour nous suivre et partager les différentes informations et manifestations que l'on fait. Ça permet de faire connaître l'association et puis de sensibiliser, et c'est très important.
1: Donc n'hésitez pas à liker.
2: Tout à fait.
1: Donc on va rappeler à nos auditeurs le nom de votre page Facebook.
2: Voilà, vous pouvez nous retrouver sur Facebook et Instagram. Donc c'est la page Le Courageux Combat d'Antoine. Et vous aurez aussi le lien sur la possibilité et la facilité de faire des dons. Mais après, ça peut être lorsque vous nous rencontrez sur nos manifestations, adressé directement à l'association sous différents dons. Et en échange, nous, on leur fait bien évidemment un reçu fiscal pour qu'ils puissent le préciser sur la prochaine déclaration d'impôt.
3: L'établissement français du sang Grand Est poursuit les collectes de sang à travers toute notre région, mais aussi le département des Vosges. Je suis en compagnie d'Olivier Duras, chargé de communication institutionnelle et relations presse, pour faire le point justement sur les prochaines dates à ne pas manquer. Et comme on attaque le mois de septembre, il y a également des actualités dont nous aurions souhaité parler. Septembre en or, qui est un événement qui marque le mois de septembre avec ce petit coup de projecteur qui est donné sur les cancers pédiatriques, mais il y a un lien avec le don de sang.
4: Tout à fait, il y a un lien donc avec le don du sang, dans la mesure où il faut savoir qu'il y a à peu près, sur toute l'année, un tiers des produits sanguins au niveau national qui sont transfusés aux malades atteints de cancer, hein, donc de tout âge, hein, des enfants ou les adultes. Donc ça prend de plus en plus de place dans les consommations de produits sanguins, dans la mesure où on traite de plus en plus les patients de cancer. Donc on participe aux soins de ces malades, que ce soit des transfusions de concentrés de globules rouges, de plasma et puis également de plaquettes.
3: ce sont des transfusions qui ont besoin d'avoir lieu. Alors j'imagine c'est au cas par cas, bien entendu, mais ce n'est pas une seule transfusion et on n'en parle plus, ça peut être plusieurs fois.
4: Ah oui. Il peut y avoir lors d'hospitalisation ou soit carrément en ambulatoire. Hein. Les malades peuvent bénéficier de plusieurs poches de produits sanguins. Hein. Ça peut être une, deux, trois, et, ou sur un mois, des dizaines, des quinzaines, des vingtaines de poches. Hein. Donc ça dépend des différentes pathologies.
3: Et c'est important de le rappeler parce qu'on parle là, bien entendu, d'enfants qui sont atteints de cancer. Donc Septembre en or, c'est aussi le moyen de, je ne veux pas dire d'attirer le projecteur sur ces enfants, mais plutôt sur la recherche, parce qu'il n'y a que la recherche qui peut aider à progresser dans ce domaine et à permettre à ces enfants eh bien, voilà, d'avoir une vie normale.
4: Tout à fait, et j'ajouterais que pour ces enfants, on a des poches, ce qu'on appelle pédiatriques, qui sont d'un volume inférieur à celles qui sont transfusées aux adultes.
3: C'est important, effectivement, à préciser. Et je vous invite maintenant à ce qu'on se penche sur ces collectes qui font la rentrée ce mois de septembre. Il y en a à travers tout le département. Quelles sont les prochaines à noter ?
4: Le mercredi 23 septembre à Vitel, à la salle du Moulin, de 16h à 19h30. Le mercredi 23 septembre à Golbey, au centre Henri Lepage, de 16h à 19h30. Le jeudi 24 septembre à Xertigny, à la salle polyvalente, de 15h30 à 19h30. Le vendredi 25 septembre à Bruyère, à la salle du relais de la Cité, de 15h30 à 19h30. Le vendredi 25 septembre à la Bresse, à la salle des fêtes, de 16h à 19h30.
3: Et pour toutes les personnes qui souhaiteraient en savoir davantage sur l'ensemble de ces collectes ou sur les consignes pour participer aux dons, rappelez-nous où on peut se renseigner, un site internet, un numéro de téléphone et puis l'application mobile, bien entendu.
4: Oui, tout à fait. Donc le site internet dons100.mfs.santé.fr, l'application dons100, le numéro de téléphone, le 0809-109-900.
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2: Bonjour à tous, à la une ce matin, réunion d'urgence aujourd'hui à Matignon, le gouvernement veut étudier de nouvelles aides pour faire face à la hausse des prix des carburants. Après Saint-Pierre et Miquelon, Emmanuel Macron a rendez-vous avec Donald Trump ce soir à la Maison-Blanche, au cœur des discussions, les tensions internationales. Et puis en football, la série noire continue pour Marseille, cinquième défaite de suite, battue par Paris hier soir en Ligue 1. Et puis un coup d'œil sur votre météo avec un ciel assez voilé que l'on retrouve aujourd'hui sur une grande partie du pays, entre la moitié sud, le centre, les pays de la Loire et l'Île-de-France. En Bretagne, en Normandie et dans le Grand Est, là c'est plus dégagé de manière générale. Les températures au meilleur de l'après-midi prévoyaient 20 à Mulhouse et Lille, 22 à Paris, 25 degrés à Lyon, 27 à Marseille, 28 à Bordeaux, 29 à Toulouse et jusqu'à 32 degrés à Perpignan. Face à la nouvelle flambée des prix des carburants, une réunion est prévue aujourd'hui à Matignon. Le gouvernement veut étudier de nouvelles aides alors que le gazole atteint désormais 2,41€ le litre en moyenne, Jacques Terrance.
3: Oui, le gouvernement veut surtout cibler les automobilistes les plus fragiles. Plusieurs ministres doivent présenter à Matignon les pistes préparées pendant le week-end. Parmi elles, l'aide de 100€ destinée aux grands rouleurs. Elle existe déjà, mais selon le ministre de l'Économie, Roland Lescure, la moitié des personnes qui pourraient en bénéficier ne l'ont toujours pas demandé. En revanche, l'exécutif écarte pour l'instant des mesures plus générales, par question notamment de revenir à une subvention massive à la pompe comme en 2022. Le gouvernement refuse aussi une baisse des taxes ou un blocage des prix. La pression augmente. Pourtant, dimanche, le gazole atteignait 2,41€ le litre en moyenne. Le samplon 95 10, 2,17€.
2: Merci Jacques. Un contexte économique qui risque de taper à la porte de la Maison Blanche. Emmanuel Macron et Donald Trump doivent échanger en marge de l'Assemblée Générale de l'ONU. Leur entretien est prévu ce soir à 23h35, heure française. Les deux présidents vont aussi aborder les crises internationales, notamment en Ukraine et au Moyen-Orient. Emmanuel Macron doit aussi rencontrer le président ukrainien Volodymyr Zelensky au cours de son séjour. Avant New York, Emmanuel Macron est à Saint-Pierre-et-Miquelon, l'archipel français dans le viseur de Donald Trump et son projet d'annexion. Emmanuel Macron et le premier ministre canadien Mark Carney ont annoncé un rapprochement dans les domaines de la pêche, de la sécurité et de l'énergie. Le président français souligne notamment l'importance des projets canadiens de gaz naturel liquéfié pour l'Europe. Le chancelier allemand Friedrich Merz reconnaît un désastre électoral après deux scrutins régionaux hier. Son parti conservateur, la CDU, n'atteint pas les 5% nécessaires pour siéger au Parlement du Mecklembourg-Poméranie-Occidentale. L'extrême droite AfD arrive en tête avec environ 38% des voix. À Berlin, la gauche radicale devance également la CDU. Retour en France, la ministre de la Mer et de la Pêche attendue aujourd'hui au Gros du Roi dans le Gard. Catherine Chabot va rencontrer les professionnels sur leurs difficultés et l'avenir de la filière. Première étape ce matin à 7 dans l'Hérault. Les pêcheurs ont bloqué plusieurs ports de la Méditerranée la semaine dernière pour protester contre la hausse des prix des carburants. Vous nous écoutez peut-être au volant de votre voiture et sur l'autoroute. Vous avez sans doute remarqué ces conducteurs qui roulent en continu au milieu des trois voies de circulation alors que la voie de droite est libre. C'est interdit et verbalisable, confirme l'ex-général de gendarmerie Arnaud Brouwez.
4: C'est dangereux parce que on a un certain nombre de gens qui peuvent être excédés par ce genre de comportement et qui vont avoir tendance eux-mêmes à avoir un comportement répréhensible en dépassant par la droite.
5: Donc dans ces cas-là, il faut faire quoi ?
4: Moi, ce que je fais quand ça m'arrive, je déboîte par la gauche, je me rabats sur la droite directement, montrant finalement que la voie naturelle de circulation, elle est à droite.
5: Mais évidemment, il est interdit de faire une queue de poisson.
4: Il est interdit de faire une queue de poisson et puis le dépassement doit se faire dans la limite des vitesses autorisées.
5: On peut être verbalisé pour rouler sur les voies du milieu ?
4: Tout à fait, et on le fait régulièrement.
5: Et si on dépasse par la droite ?
4: Ah oui, alors là, c'est la circulation par la droite est bien entendu totalement prohibée et plus durement réprimée d'ailleurs que la circulation sur la voie médiane.
2: Reportage de Jacques Terrance. En cas de verbalisation, l'amende forfaitaire pour celui qui roule au milieu est de 35€, mais pour le conducteur qui double par la droite, ça sera 135€ et un retrait de 3 points sur le permis. On passe au sport avec du football et Paris l'a emporté hier soir sur le terrain de Marseille en Ligue 1 sur le score de 2-1. Ferran Torres et Marquinhos ont ont marqué pour le PSG. Angel Gomez avait égalisé pour les Olympiens. Autre résultat hier, Auxerre a dominé Brest 2-1. 2-1 aussi pour Nice contre Lille au classement après 5 journées. Monaco est premier devant Lyon et le Paris FC. Marseille est avant-dernier. Le Havre dernier et place donc maintenant à la trêve internationale et à l'équipe de France. Et les volleyeurs français poursuivent leur route à l'Euro. La France a éliminé le Portugal hier soir en 8e de finale, 3-7-0. Prochain rendez-vous, un quart de finale contre la Roumanie. C'est la fin de votre journal. Passez un très bon début de semaine.
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1: Bienvenue dans ce bulletin de météo. On s'intéresse au temps de ce lundi 21 septembre. C'est le 264e jour de l'année et on souhaite une bonne fête aux Mélissa et aux Mathieu. Cette nouvelle semaine, l'anticyclone s'installe avec un démarrage ce lundi relativement nuageux. La fraîcheur est de retour et la situation est jugée assez bonne. Au réveil, le beau temps apparaît après dissipation des brumes et du brouillard selon le secteur. La seconde partie de journée reste sèche, le ciel est voilé, des plaines néocastriennes aux terres d'eau et faiblement nuageux d'Épinal à la Perle des Vosges. En fin de journée, le ciel se dégage plus nettement et la nuit suivante s'annonce claire. Côté Mercure, au petit matin, les minimales n'atteignent plus que 8 à 10 degrés sans distinction de secteur. À la mi-journée, on relève de 19 degrés du côté de Gérardmer à 21 degrés vers l'ouest du département. Venons-en au vent, il souffle de secteur nord-est, modéré en plaine et plus faible sur les reliefs. Le lendemain mardi, la journée devrait être pleinement ensoleillée avec une matinée encore un peu plus fraîche. Le ciel pour commencer, dès les premières heures, il devrait être ponctué de quelques nuages d'altitude d'un bout à l'autre du département. En cours d'après-midi, du Piémont au relief des Vosges, le ciel devrait se dégager complètement. Et cette limpidité devrait s'élargir à tous les secteurs et se maintenir jusqu'à la nuit suivante. Pour les températures au lever du jour, elles devraient poursuivre leur baisse avec 7 à 8 degrés sur toutes les communes. Les maximales devraient remonter un peu entre 20 et 23 degrés des reliefs à la plaine. Et on termine avec le vent, il devrait se maintenir au nord-est avec des rafales plus intenses pouvant approcher 35 km/h dans la plaine vitelloise. Pour les jours à venir, l'anticyclone permet de maintenir de belles journées ensoleillées, permettant aux températures de remonter en journée, mais aux nuits d'être plus fraîches également. D'ici là, retrouvez toutes vos prévisions locales et l'évolution du temps sur radiocristal.org.
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1: Le plein qui pique, l'aiguille qui descend plus vite que prévu. À la pompe, ça fait mal. Le gasoil flirte avec les 2,35€ le litre, en hausse de plus de 6% en deux semaines. Face à des prix qui ne redescendent pas, la question n'est plus peut-on agir, mais plutôt comment. Eh bien, bonne nouvelle, sans changer de voiture, quelques réflexes suffisent à faire baisser la note. Et Théo Mollet nous en parle.
2: D'abord, le plus simple, se demander si la voiture est vraiment nécessaire. Pour les trajets courts, moins de 2 ou 3 km, la marche ou le vélo remplace facilement le volant. Et ça fait du bien à la santé.

0: économies de carburant, c'est parfois tout simplement le carburant qu'on ne consomme pas.
1: Et oui, en plus, avec un gasoil au-dessus des 2,30€ en moyenne, chaque geste compte double sur la facture. Donc pas besoin de tout bouleverser d'un coup, ces habitudes s'additionnent et finissent par se voir sur le compte en banque. De quoi transformer la contrainte du plein en nouvelle façon plus légère de se déplacer. C'est de l'écologie et de l'économie.
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1: Le centre Léo Lagrange vient nous annoncer sa programmation pour ce mois de septembre. Et pour cela, nous sommes en compagnie de Sophie Merlin, sa directrice adjointe. Alors, on démarre sur votre structure. Vous avez à la fois l'étiquette centre social et MJC. Pourquoi cette double identité?
2: Donc, ça tient à l'historique du centre, puisqu'il a été créé en 1981. Donc, le centre Léo Lagrange, c'est une association. Donc, comme vous l'avez dit, qui est à la fois affiliée à la Fédération française des maisons des jeunes et de la culture, donc MJC. Et agréé centre social par la Caisse d'allocation familiale depuis 87. Donc, pourquoi cette double affiliation? C'est pour pouvoir assurer une mission d'animation globale, intergénérationnelle et pluriculturelle, de façon à pouvoir à la fois intégrer les habitants du quartier par le biais du centre social, donc parce que le centre social agit vraiment sur le quartier et ses habitants, tout en leur apportant de la culture et du sport, ce qui nous permet l'affiliation à la Fédération des MJC.
1: Ce mois de septembre, vous avez une demande particulière.
2: Oui, on est à la recherche de bénévoles, donc à la fois pour nos cours de français langue étrangère. Donc, on recherche des bénévoles pour donner des cours de français à des personnes arrivant récemment sur le territoire français. Donc, on accepte toute personne, même s'il n'y a pas d'expérience dans ce domaine. Il y aura une formation d'assurer par notre coordinatrice. Et on recherche aussi des bénévoles pour assurer l'aide aux devoirs dans le cadre du CLAS, donc le contrat local d'accompagnement à la scolarité, qui se déroule de 16h30 à 18h le soir. Donc l'objectif, c'est d'accompagner les enfants dans la réalisation de leurs devoirs et les éveiller à une autre forme d'apprentissage. Donc là, pareil, s'il n'y a pas d'expérience dans le domaine, il y aura un encadrement d'assuré par la coordinatrice du secteur.
1: Et donc, vous avez également des nouveautés pour cette rentrée?
2: Oui, on lance notamment cette année un nouvel atelier qui va s'appeler l'atelier des grands-parents, qui commencera le jeudi 24 septembre. Donc l'objectif, c'est de permettre aux grands-parents de venir discuter autour d'un café de leurs problématiques en tant que grands-parents, mais aussi de leur joie, de leurs émotions. Chaque semaine, donc, on va ouvrir les portes aux grands-parents du quartier pour papoter, pour échanger, pour partager un vécu et créer du lien. Parce qu'on a quand même encore beaucoup de personnes âgées qui sont un petit peu isolées. Donc cet atelier-là permet aussi de créer des nouvelles rencontres.
1: Alors le rendez-vous est donné à partir de quelle heure?
2: Donc ça sera les jeudis de 14h à 16h. Il suffit juste de prendre l'adhésion et le reste l'atelier en lui-même est gratuit.
1: Pour les personnes qui souhaiteraient retrouver votre programmation mais également vos activités, on va vous demander de nous rappeler votre site internet et puis également les différentes manières de vous contacter.
2: Alors notre site internet, c'est le www.centreleolagrange.fr. À l'intérieur de ce site, vous trouverez à la fois notre plaquette d'animation mais aussi toutes les actualités puisqu'on édite une newsletter aussi régulièrement. Vous allez pouvoir y retrouver toutes les animations, toutes les manifestations organisées par le centre ou auxquelles le centre participe. Donc on est situé 6 rue Salvador Allende, dans le quartier du Saulcerre, juste en face de la piscine olympique. Et les personnes intéressées peuvent contacter notre accueil au 03 29 31 38 97. Nous disposons aussi d'une page Facebook, donc Centre Léo Lagrange Épinal, sur laquelle vous pourrez retrouver toutes les actualités.
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4: Comme chaque mois, nous sommes en compagnie de Alicia Colo pour parler de l'agenda des animations de la ville de Golbey. Cette fois-ci, on s'intéresse au mois de septembre, qui dit septembre, dit rentrée. Vous êtes la chargée de communication au sein de cette ville de Golbey et on a l'habitude de vous entendre sur Radio Cristal. On reprend également les thés dansants qu'on a l'habitude de retrouver le 24 septembre.
5: Golbey Animation reprend ses thés dansants. L'entrée est de 13 euros par personne, à savoir une pâtisserie sera offerte. Cette journée sera animée par l'orchestre José Pereira et les réservations donc, se font chez Golbey Animation au 03 29 31 43 77. Et donc ça aura lieu au centre culturel de 14h30 à 18h30.
4: Le lendemain, on retrouvera aussi les sorties nature avec Monsieur Renard.
5: Là, il s'agit d'une balade conviviale, toujours proposée par Golbe Animation. Pour les personnes intéressées, je vous invite à contacter l'association au 03 29 31 43 77 avant le mercredi 24 de préférence. Et donc, le départ aura lieu au centre culturel dès 14h.
4: Donc ça, c'est en journée, mais en soirée, on peut aussi s'amuser, hein.
5: Il s'agit donc d'une soirée karaoké et dansante qui sera animée par Dimitri. L'entrée est à 6 euros. Il y aura une petite restauration et une buvette sur place. Si vous souhaitez plus d'informations et réserver votre place, je vous invite toujours à contacter Golbe Animation. Et donc, ça aura lieu au centre culturel à 20h.
4: On clôture notre agenda des manifestations à Golbe avec un voyage un peu particulier le samedi 26.
5: Donc il s'agit d'un voyage à travers les quatre éléments. C'est animé par Agnès, qui est une sophrologue certifiée. Elle vous invite à participer à une marche douce en pleine nature, ponctuée d'exercices de sophrologie. L'entrée est de 10 euros par personne. Et donc pour plus d'informations et réserver votre place, il faudra toujours contacter Golbe Animation 03 29 31 43 77. Le départ aura lieu au centre culturel de 9h30 à 11h.
4: Alicia, pouvez-vous nous redonner toutes les informations pour vous contacter à la ville?
5: Vous pouvez retrouver tous nos événements sur notre site, donc golbe.fr. On a également une page Facebook. Il suffira juste de taper Ville de Golbe. On a aussi une page Instagram sur laquelle on relaie tous nos événements.
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2: Bonjour à tous. À la une de l'actualité, une réunion d'urgence sur les carburants prévue aujourd'hui à Matignon. Le gouvernement doit examiner de nouvelles aides face à la flambée des prix avec un gazole autour de 2,41 € le litre en moyenne. Parmi les pistes figure l'aide de 100 € pour les travailleurs modestes qui roulent beaucoup, déjà mise en place mais encore peu demandée. La ministre de la mer et de la pêche attendue aujourd'hui au Gros du Roi dans le Gard. Catherine Chabot va rencontrer les professionnels sur leurs difficultés et l'avenir de la filière. Première étape ce matin à 7 dans l'Hérault. Les pêcheurs ont bloqué plusieurs ports de la Méditerranée la semaine dernière pour protester contre la hausse des prix des carburants. La pêche, la sécurité et l'énergie au cœur du rapprochement entre Paris et Ottawa. Depuis Saint-Pierre-et-Miquelon, Emmanuel Macron et le Premier ministre canadien Marc Carney ont annoncé vouloir renforcer leur coopération. Le président français a mis en avant les projets canadiens de gaz naturel liquéfié pour approvisionner l'Europe. Et puis on termine par du sport. Paul Sexas décroche la médaille de bronze du contre-la-montre au championnat du monde de cyclisme hier soir à Montréal. À seulement 19 ans, il devient le premier Français médaillé dans cette épreuve depuis 2015. Il termine à 1 minute 13 du Belge Remco Evenepoel, sacré champion du monde pour la 4e fois consécutive.
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1: Bienvenue dans ce bulletin de météo. On s'intéresse au temps de ce lundi 21 septembre. C'est le 264e jour de l'année et on souhaite une bonne fête aux Mélissa et aux Mathieu. Cette nouvelle semaine, l'anticyclone s'installe avec un démarrage ce lundi relativement nuageux. La fraîcheur est de retour et la situation est jugée assez bonne. Au réveil, le beau temps apparaît après dissipation des brumes et du brouillard selon le secteur. La seconde partie de journée reste sèche, le ciel est voilé, des plaines néocastriennes aux terres d'eau et faiblement nuageux d'Épinal à la Perle des Vosges. En fin de journée, le ciel se dégage plus nettement et la nuit suivante s'annonce claire. Côté Mercure, au petit matin, les minimales n'atteignent plus que 8 à 10 degrés sans distinction de secteur. À la mi-journée, on relève de 19 degrés du côté de Gérardmer à 21 degrés vers l'ouest du département. Venons-en au vent, il souffle de secteur nord-est, modéré en plaine et plus faible sur les reliefs. Le lendemain mardi, la journée devrait être pleinement ensoleillée avec une matinée encore un peu plus fraîche. Le ciel pour commencer, dès les premières heures, il devrait être ponctué de quelques nuages d'altitude d'un bout à l'autre du département. En cours d'après-midi, du Piémont au relief des Vosges, le ciel devrait se dégager complètement. Et cette limpidité devrait s'élargir à tous les secteurs et se maintenir jusqu'à la nuit suivante. Pour les températures au lever du jour, elles devraient poursuivre leur baisse avec 7 à 8 degrés sur toutes les communes. Les maximales devraient remonter un peu entre 20 et 23 degrés des reliefs à la plaine. Et on termine avec le vent, il devrait se maintenir au nord-est avec des rafales plus intenses pouvant approcher 35 km/h dans la plaine vitelloise. Pour les jours à venir, l'anticyclone permet de maintenir de belles journées ensoleillées, permettant aux températures de remonter en journée, mais aux nuits d'être plus fraîches également. D'ici là, retrouvez toutes vos prévisions locales et l'évolution du temps sur radiocristal.org.
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1: Le docteur Maurice Danner, biophysicien un peu sous-boulé, cherche le moyen de réveiller les forces latentes que chaque homme possède en lui. Mais une surdose accidentelle de rayons gamma, avec 5M, bouleverse la composition chimique de son organisme. D'aucuns diraient...
2: Hé, hey, tonton, ça veut dire quoi, ça?
3: Bah, ça veut dire, en gros, quand il est contrarié, il devient tout vert, puis il peut lancer des bagnoles, tu vois.
2: Et toi, t'es un super-héros?
3: Ben, je veux, mon neveu.
2: T'as quoi comme pouvoir?
3: Moi, par exemple, je peux...

Chers amis discophiles, bonjour. Je vous propose de continuer notre hommage aux grands interprètes ukrainiens et grands interprètes tout court du XXe siècle, avec l'un des talents pianistiques les plus éminents et les plus singuliers, j'ai nommé Sviatoslav Richter. Richter, c'était un monstre de technique, un grand intellectuel et en même temps un grand enfant qui adorait faire des bulles de savon ou des ronds avec la fumée de sa cigarette. Il y a une anecdote qui me revient à l'esprit. Le grand pianiste Nikita Magaloff avait donné un concert à Moscou et il avait oublié son chapeau chez Sviatoslav Richter. Et quelques temps après, il reçoit à son domicile un carton qui contenait son chapeau calé avec plein de bonbons. Il a appris ensuite que Richter avait lui-même réalisé l'emballage et il avait disposé les bonbons un à un pour former de jolies associations de couleurs. Voilà, Richter, c'était ça. C'était un homme constamment surprenant, constamment fascinant. Admiré par ses confrères, je pense à un confrère dont l'art était à l'opposé, Glenn Gould, qui, lors de ses concerts en Union soviétique, avait écouté Richter dans Schubert, et Gould détestait les sonates de Schubert. Entendant Richter commencer à jouer l'ultime sonate pour piano de Schubert à un tempo effroyablement lent, il disait s'apprêtait à passer un moment très inconfortable sur sa chaise. Et il avait déclaré ensuite avoir été totalement fasciné par cet art qui était à l'opposé du sien, mais qui était la réconciliation entre une personnalité plus que puissante, une phénoménale personnalité d'interprète, et en même temps une mise à nu du texte que lui n'aurait pas été capable de faire dans ce répertoire. Que choisir dans les enregistrements de Richter? C'est une des discographies les plus océaniques de l'histoire du disque. Parmi ses premières apparitions à l'Ouest, j'ai choisi deux concerts qu'il avait donnés au Royal Albert Hall en 1961, en compagnie de l'Orchestre Symphonique de Londres, dirigé par Kirill Kondrachin. Je vous propose de l'écouter tout d'abord dans Chopin, l'Andante Spianato et la Grande Polonaise Brillante, à Londres, le 16 juillet 1961, Royal Albert Hall, Sviatoslav Richter, Kirill Kondrachin, l'Orchestre Symphonique de Londres, un disque BBC Legends.

venons d'écouter de Frédéric Chopin, l'Andante Spianato et la Grande Polonaise Brillante, Vyatoslav Richter, l'Orchestre Symphonique de Londres, Kirill Kondrachin, un disque BBC Legends, une prise de concert, un concert donné au Royal Albert Hall de Londres le 16 juillet 1961. Et deux jours après, le 18 juillet, les mêmes interprètes vont donner les deux concertos pour piano de Franz Liszt. Alors, Richter jouant les concertos de Liszt, vous connaissez certainement le disque de studio réalisé dans la foulée. Un disque magnifique avec une prise de son d'anthologie réalisée par les ingénieurs de Mercury Living Presence. Et ben, ce disque avait été précédé d'un concert que je vous propose d'écouter, j'oserais dire trivialement, dans son jus, avec le feu du live, le Royal Albert Hall à Londres, le 18 juillet 1961, les deux concertos pour piano de Franz Liszt, Vyatoslav Richter, Kirill Kondrachin, l'Orchestre Symphonique de Londres, un disque BBC Legends.

0: Nous venons d'écouter de Franz Liszt les deux concertos pour piano, un concert donné à Londres, au Royal London Hall, le 18 juillet 1961 par Sviatoslav Richter, Kirill Kondrachin, l'Orchestre Symphonique de Londres, un disque BBC Legends. Voilà, j'ai eu beaucoup de plaisir à rendre hommage aux grands artistes ukrainiens et au peuple ukrainien sur deux émissions. Et je vous propose de nous retrouver dès la semaine prochaine pour d'autres aventures musicales.
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1: Bonjour à tous. À la une de l'actualité, des aides supplémentaires face à la hausse des prix des carburants pourraient entrer en vigueur à partir du 1er octobre. Annonce ce matin du ministre de l'économie, Roland Lescure écarte une baisse des taxes. Autre précision, 17% des stations-service manquent actuellement d'au moins un carburant. Les prix des carburants, c'est le sujet de deux réunions d'urgence aujourd'hui à Matignon autour de Sébastien Lecornu, le Premier ministre. L'une d'elles sera consacrée à l'accompagnement à court et moyen terme pour les gros rouleurs. Le gazole bat de nouveaux records et atteint 2,41 euros le litre en moyenne. La colère des pêcheurs continue une semaine après les premiers blocages. Ils sont mobilisés sur le port de Cannes dans les Alpes-Maritimes depuis ce matin et protestent contre les prix à la pompe. En parallèle, la ministre de la Mer et de la Pêche se rend aujourd'hui au Gros-du-Roi dans le Gard. Catherine Chabot va rencontrer les professionnels sur leurs difficultés et l'avenir de la filière. Première étape prévue à 7 dans l'Hérault. Et puis du sport en rugby en top 14. L'Union Bordeaux-Bègles a battu le Stade Français hier soir 40-10. Pour la troisième journée, les Girondins ont perdu sur blessure leur ouvreur Mathieu Jalibert. Au classement, ils remontent à la troisième place et restent derrière Lyon et le Stade Toulousain.
2: Bienvenue dans ce bulletin de météo. On s'intéresse au temps de ce lundi 21 septembre. C'est le 264e jour de l'année et on souhaite une bonne fête aux Mélissa et aux Mathieu. Cette nouvelle semaine, l'anticyclone s'installe avec un démarrage ce lundi relativement nuageux. La fraîcheur est de retour et la situation est jugée assez bonne. Au réveil, le beau temps apparaît après dissipation des brumes et du brouillard selon le secteur. La seconde partie de journée reste sèche, le ciel est voilé, des plaines néocastriennes aux terres d'eau et faiblement nuageux d'Épinal à la Perle des Vosges. En fin de journée, le ciel se dégage plus nettement et la nuit suivante s'annonce claire. Côté mercure, au petit matin, les minimales n'atteignent plus que 8 à 10 degrés sans distinction de secteur. À la mi-journée, on relève de 19 degrés du côté de Gérardmer à 21 degrés vers l'ouest du département. Venons-en au vent, il souffle de secteur nord-est, modéré en plaine et plus faible sur les reliefs. Le lendemain mardi, la journée devrait être pleinement ensoleillée avec une matinée encore un peu plus fraîche. Le ciel pour commencer, dès les premières heures, il devrait être ponctué de quelques nuages d'altitude d'un bout à l'autre du département. En cours d'après-midi, du Piémont au relief des Vosges, le ciel devrait se dégager complètement. Et cette limpidité devrait s'élargir à tous les secteurs et se maintenir jusqu'à la nuit suivante. Pour les températures au lever du jour, elles devraient poursuivre leur baisse avec 7 à 8 degrés sur toutes les communes. Les maximales devraient remonter un peu entre 20 et 23 degrés des reliefs à la plaine. Et on termine avec le vent, il devrait se maintenir au nord-est avec des rafales plus intenses pouvant approcher 35 km/h dans la plaine vitelloise. Pour les jours à venir, l'anticyclone permet de maintenir de belles journées ensoleillées, permettant aux températures de remonter en journée, mais aux nuits d'être plus fraîches également. D'ici là, retrouvez toutes vos prévisions locales et l'évolution du temps sur radiocristal.org.
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2: Jéhu est un personnage, un nom, que l'on rencontre assez fréquemment dans la Bible. C'est un nom dont la signification est assez simple. Ça veut dire « voilà, c'est le Seigneur qui est là ». C'est une introduction, en quelque sorte, au nom propre du Dieu d'Israël. Et plusieurs parents ont donné ce nom à leur fils. Le premier de ces personnages que l'on rencontre et sur lequel nous allons nous arrêter aujourd'hui, c'est un prophète. Un prophète dont on nous dit que son père était aussi prophète et on nous donne son nom. Son père s'appelait Hanani. Ce prophète Jéhu a vécu à l'époque du roi Josaphat, donc l'un des rois du début des descendants de David. Lorsque, après Salomon, le royaume a été divisé en deux parties et que la tribu de Juda et de Benjamin s'est désolidarisée des autres tribus, eh bien, le roi Josaphat a régné sur cette partie-là, dans le sud du pays, et Jéhu a vécu à son époque. Qu'est-ce que l'on sait de ce Jéhu, de ce prophète ? En dehors du fait que son père était aussi prophète. Ben, on sait qu'une fois, Dieu l'a envoyé auprès du roi Josaphat pour lui faire des reproches. En effet, dans l'autre royaume, le royaume du nord, des 10 autres tribus, régnait le roi Akab. Et ce roi était célèbre pour ses méfaits et en particulier pour son infidélité au culte du Seigneur et pour son adoration des divinités cananéennes et phéniciennes, Baal et les Asherah. Et donc, Josaphat avait fait une alliance politique avec ce roi voisin et frère, et Jéhu va venir le trouver et lui dire « Tu as tort, tu n'aurais pas dû faire ça, c'est un manque de confiance en Dieu, tu crois davantage à la force que peut t'apporter un allié humain alors que tu devrais faire confiance à Dieu ». Et donc, c'est l'un des reproches qui est fait au règne de Josaphat, qui, pour la plupart du temps, est plutôt un règne évalué positivement par les écrivains bibliques. La deuxième chose que l'on apprend sur ce prophète Jéhu, c'est que c'est un prophète qui a été écrivain. Il a écrit un livre qu'on appelle « Les actes de Jéhu » dans lequel il raconte l'histoire de Josaphat, les événements politiques, sociaux, religieux qui se sont passés de son temps. Mais il se trouve que ce livre de Jéhu n'a pas été conservé et en tout cas ne fait pas partie des livres des prophètes de la Bible. Alors c'est intéressant de savoir que, comme le livre de Jéhu, il y a plusieurs autres livres qui ont été écrits par des prophètes authentiques que Dieu avait suscités, mais qui ne font pas partie du tout du texte biblique, qui n'ont pas été en quelque sorte conservés comme faisant autorité pour les générations suivantes. Et c'est pour nous intéressant de savoir que Jéhu a fait partie de cette catégorie. Alors, ce Jéhu prophète, eh bien, vous le trouverez mentionné dans le deuxième livre des Chroniques, au chapitre 19 et au chapitre 20.
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0: Pierre Péchou, merci de nous rejoindre à ce micro. Je vous retrouve avec beaucoup de plaisir. Bienvenue. Je rappelle que vous êtes pasteur, que vous êtes aussi conférencier et que vous venez régulièrement ici partager avec nous un moment de réflexion. Aujourd'hui, vous nous proposez de nous arrêter sur un texte qui se trouve dans l'évangile de Marc au chapitre 10. Et il s'agit d'un homme riche qui vient à la rencontre du Christ et qui lui demande « Que dois-je faire pour hériter la vie éternelle ?» Alors Pierre Péchou, qu'est-ce que c'est la vie éternelle ?
1: Bonjour Oscar, tout d'abord, chers auditeurs, bonjour. Alors c'est une bonne question, une question importante pour beaucoup de personnes. C'est un peu le sens et le but de cette histoire, nous apprendre ce que peut être la vie éternelle. Bien peut-être au risque de vous surprendre, la réponse ne consistera pas en une liste de choses à faire ou un concept. La vie éternelle, ça va être la rencontre avec une personne. Dans cette histoire, Jésus va nous inviter à le suivre sur un chemin, son chemin. Et la vie éternelle, ce sera ce parcours, ce chemin avec Jésus.
0: L'homme riche en question trouve le Christ. Et lui vient déjà avec un certain nombre de choses toutes faites.
1: Absolument, et on peut penser qu'il vient avec une fausse idée, un peu présenter à Jésus ce qu'il avait déjà fait, fier peut-être de cela, en disant « Voilà, maître, moi je pense que je dois avoir la vie éternelle. » Effectivement, il pose la question. Je crois que Jésus va dans son sens. Si vous lisez cette histoire, au chapitre 10 de l'évangile de Marc, j'ai l'impression que Jésus rentre dans son jeu parce qu'il lui donne une liste de choses à faire, des commandements. À la fin de cette liste, l'homme est content, disant « Mais maître, j'ai fait tout cela. » Mais Jésus va rajouter quelque chose. « Il te manque une chose à faire. » Je vais vous lire le verset 21. Jésus lui dit « Il te manque une seule chose. Va, vends tout ce que tu as, donne-le aux pauvres et tu auras un trésor dans le ciel. Puis viens et suis-moi. » Et là, nous arrivons à cette invitation du chemin.
0: Et c'est là que ça se complique.
1: Et c'est là que ça se complique parce que jusqu'à maintenant, je pense que l'homme riche, par son éducation,

0: Et alors, est-ce qu'on doit comprendre qu'il est plus difficile pour un riche d'accéder à la vie éternelle que pour quelqu'un qui serait sans bien ?
1: Je crois que vous avez lu l'histoire, Oscar. Effectivement, c'est ce que Jésus va dire, c'est les paroles de Jésus. Ça va effrayer les disciples qui sont avec Jésus. Et on peut lire au verset 26 cette question des disciples. Alors, qui peut être sauvé ? L'histoire n'est pas pour nous dire que si nous sommes riches, nous avons moins de possibilités d'être sauvés. Simplement pour nous dire que notre préoccupation ne doit pas être de savoir si nous sommes sauvés ou pas, mais de suivre Jésus sur son chemin. Dans ce sens-là, je reviens à votre question, c'est compliqué d'être sauvé. Je pense, et c'est peut-être paradoxal, que Jésus nous simplifie en fait les choses. Il nous les simplifie en nous disant, en allant encore plus loin, il ne dit pas c'est compliqué d'être sauvé, il dit c'est impossible d'être sauvé, parce que vous ne pouvez rien faire pour cela. Alors, il nous les complique encore plus parce qu'on ne peut pas être sauvé par nos propres œuvres. Et ça devient donc très simple, puisque ne pouvant rien faire, nous avons juste à répondre à une invitation de suivre Jésus. Dans la fin de l'histoire, les disciples sont un peu paniqués. Je pense que dans leur idée, la richesse rend plus facile le salut. La position sociale de cet homme, en entendant Jésus parler, les disciples ont cette question. Mais alors, qui peut être sauvé ? Et là, Jésus a cette réponse qui, pour nous, va être une libération. Jésus va dire, c'est impossible pour les hommes, mais non pas pour Dieu, car tout est possible pour Dieu. Et cette réponse de Jésus, cette impossibilité à être sauvé, est en fait une libération pour nous, puisque si nous ne pouvons pas être sauvés par nos propres forces, par nos propres moyens, il ne nous reste plus qu'à accepter cette invitation de Jésus. C'est cette invitation qu'aujourd'hui nous faisons à chacun de nos auditeurs, peut-être réfléchir aux obstacles qui nous séparent de ce chemin avec Jésus, abandonner ces obstacles, les laisser de côté et rentrer dans la joie du chemin avec Dieu et avec Jésus.

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3: Une minute pour chaque jour. Dans les garages, on entend parfois des choses très curieuses. Ainsi, voici un homme, apparemment fabriqué comme tout le monde, qui déclare soudain « Il faudrait régler mes soupapes. Et puis, mes bougies font des ratés. Ou bien encore, j'ai mon pont arrière qui fait du bruit. » Cet homme qui dit « mes pneus, mes soupapes, mes bougies », il parle simplement de sa voiture. L'homme moderne, n'est-ce pas, fait corps avec son automobile et il parle d'elle comme si elle était lui. Eh bien, notre corps qui se prolonge ainsi dans la mécanique devrait aussi se prolonger dans la vie des autres. Ainsi, quand les gens ont faim dans le monde, on devrait nous entendre dire « j'ai mon estomac qui me tiraille ». Quand des gens souffrent dans le monde, on devrait nous entendre dire « j'ai mon cœur qui me fait mal ». N'est-ce pas cela que quelqu'un appelait « aimer son prochain comme soi-même » ?

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2: Bonjour à tous, à la une de l'actualité ce midi, nouveau blocage des pêcheurs à Cannes. Trois départements du sud de la France en vigilance rouge pour les feux de forêt. Et puis la lecture réduit le stress, on en parle à la fin de ce journal. Avancez un coup d'œil sur le ciel cet après-midi, des éclaircies sur l'ensemble du territoire, avec du vent qui souffle dans la vallée du Rhône et des rafales jusqu'à 70 km/h. Les températures maximales, 20 degrés au meilleur de la journée cet après-midi à Cherbourg, 21 à Lille, 23 à Paris et Meaux, 25 à Orléans, 26 à Nice et Ajaccio, 27 à Montélimar, 30 à Bordeaux, 34 à Montpellier. Mais tout d'abord à la ligne de l'actualité, une station-service sur cinq est en rupture d'au moins un carburant en France. Près de 2000 stations seraient concernées ce lundi. En cause notamment la ruée des automobilistes à la pompe par crainte de nouvelles hausses. Le gazole atteint désormais 2,42€ le litre en moyenne, soit une augmentation de plus de 10 centimes en une semaine. Et les pêcheurs bloquent le port de Cannes depuis ce matin. Les liaisons vers l'île de Lérins sont interrompues. Ils réclament notamment un prix fixe pour le gazole et un allègement des démarches administratives. Pendant ce temps, deux réunions sont prévues ce lundi à Matignon pour répondre à la crise des carburants. Le gouvernement envisage de nouvelles aides pour les gros rouleurs, mais exclut toute baisse des taxes. Et justement, vous nous écoutez peut-être au volant de votre voiture et sur l'autoroute, vous avez sans doute remarqué ces automobilistes qui roulent en continu au milieu des trois voies de circulation alors que la voie de droite est libre et c'est interdit et verbalisable comme le confirme l'ex-général de gendarmerie Arnaud Brouwez.
3: C'est dangereux parce que on a un certain nombre de gens qui peuvent être excédés par ce genre de comportement et qui vont avoir tendance eux-mêmes à avoir un comportement répréhensible en dépassant par la droite.
4: Donc dans ces cas-là, il faut faire quoi ?
3: Moi, ce que je fais quand ça m'arrive, je déboîte par la gauche, je me rabats sur la droite directement, montrant finalement que la voie naturelle de circulation, elle est à droite.
4: Mais évidemment, il est interdit de faire une queue de poisson.
3: Il est interdit de faire une queue de poisson, et puis le dépassement doit se faire dans la limite des vitesses autorisées.
4: On peut être verbalisé pour rouler sur les voies du milieu ?
3: Tout à fait. Et on le fait régulièrement.
4: Et si on dépasse par la droite ?
3: Ah oui, alors là, c'est la circulation par la droite est bien entendu totalement prohibée et plus durement réprimée d'ailleurs que la circulation sur la voie médiane.
2: Un reportage de Jacques Terrence. En cas de verbalisation, l'amende forfaitaire pour celui qui roule au milieu est de 35€. Mais pour le conducteur qui double par la droite, ce sera 135€ et un retrait de 3 points sur le permis. Les Pyrénées-Orientales, l'Aude et le Gard sont placés en vigilance rouge pour le risque d'incendie. 5 autres départements sont en orange, l'Hérault, les Bouches-du-Rhône, le Vaucluse, la Drôme et l'Ardèche. C'est à cause des températures qui peuvent atteindre jusqu'à 35 degrés, du vent soutenu et d'une très faible humidité. Une amélioration est attendue dès demain. Ségolène Royal rappelée à l'ordre par la commission d'organisation de la primaire socialiste. Cela fait suite à ses propos sur Raphaël Glucksmann qu'elle a comparé à un stagiaire dans une interview hier. La commission lui rappelle que la charte de la primaire interdit les attaques personnelles. Elle lui demande de revenir à une attitude respectueuse envers les autres candidats. Les tarifs des mutuelles et des assurances santé devraient encore augmenter en 2027. Selon une étude publiée ce lundi, la hausse médiane atteindrait 8% pour les contrats individuels et 8,3% pour les contrats collectifs. Des augmentations plus importantes que cette année, notamment liées à la baisse des remboursements de la sécurité sociale. Elle transfère davantage de dépenses aux complémentaires santé. Emmanuel Macron et Donald Trump vont se rencontrer ce lundi à New York en marge de l'Assemblée générale de l'ONU. Le président français doit également s'entretenir avec son homologue ukrainien Volodymyr Zelensky et plusieurs dirigeants du Moyen-Orient. Emmanuel Macron prendra la parole demain devant les Nations Unies. Le parti de Vladimir Poutine remporte les élections législatives en Russie, selon les résultats partiels. Le parti Russie Unie recueille 57,5% des voix après le dépouillement des trois quarts des bulletins. Un scrutin marqué par l'exclusion de l'opposition et l'interdiction des partis opposés à la guerre en Ukraine. L'Union européenne dénonce un climat de répression systématique. Lire, c'est bon pour la santé. Une nouvelle étude britannique associe la lecture à moins de stress, à davantage d'empathie et chez les plus âgés à un risque réduit de déclin cognitif. Des bénéfices qui apparaissent dès l'enfance. Julie Pierret.
5: Oui, parce que chez les enfants, lire régulièrement est associé à une meilleure attention, une meilleure mémoire et de meilleurs résultats à l'école. Les chercheurs observent aussi moins de problèmes de santé mentale et davantage d'interactions sociales. À l'âge adulte, la lecture est liée à une réduction du stress et à un meilleur bien-être. Certains travaux cités montrent même que 6 minutes de lecture pourraient suffire à faire baisser nettement ce niveau de stress. Et les effets pourraient se prolonger avec l'âge. Chez les seniors, par exemple, les activités qui stimulent le cerveau comme la lecture sont associé un ralentissement du déclin cognitif et un risque moindre de démence.
2: Merci Julie. Enfin, le prix roman FNAC 2026 a été décerné ce lundi à l'écrivain canado-tahitien Tellyson Aurélien pour son premier roman « C'était ça ou mourir ». Le livre raconte le périple d'un professeur qui fuit la violence des gangs en Haïti pour rejoindre le Canada. Déjà un succès en librairie, il figure également dans les sélections des prix Goncourt, Médicis et Femina. Voilà, c'est la fin de ce journal. Excellent après-midi à tous.
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1: Bienvenue dans ce bulletin de météo. On s'intéresse au temps de ce lundi 21 septembre. C'est le 264e jour de l'année et on souhaite une bonne fête aux Mélissa et aux Mathieu. Cette nouvelle semaine, l'anticyclone s'installe avec un démarrage ce lundi relativement nuageux. La fraîcheur est de retour et la situation est jugée assez bonne. Au réveil, le beau temps apparaît après dissipation des brumes et du brouillard selon le secteur. La seconde partie de journée reste sèche, le ciel est voilé, des plaines néocastriennes aux terres d'eau et faiblement nuageux d'Épinal à la Perle des Vosges. En fin de journée, le ciel se dégage plus nettement et la nuit suivante s'annonce claire. Côté Mercure, au petit matin, les minimales n'atteignent plus que 8 à 10 degrés sans distinction de secteur. À la mi-journée, on relève de 19 degrés du côté de Gérardmer à 21 degrés vers l'ouest du département. Venons-en au vent, il souffle de secteur nord-est, modéré en plaine et plus faible sur les reliefs. Le lendemain mardi, la journée devrait être pleinement ensoleillée avec une matinée encore un peu plus fraîche. Le ciel pour commencer, dès les premières heures, il devrait être ponctué de quelques nuages d'altitude d'un bout à l'autre du département. En cours d'après-midi, du Piémont au relief des Vosges, le ciel devrait se dégager complètement. Et cette limpidité devrait s'élargir à tous les secteurs et se maintenir jusqu'à la nuit suivante. Pour les températures au lever du jour, elles devraient poursuivre leur baisse avec 7 à 8 degrés sur toutes les communes. Les maximales devraient remonter un peu entre 20 et 23 degrés des reliefs à la plaine. Et on termine avec le vent, il devrait se maintenir au nord-est avec des rafales plus intenses pouvant approcher 35 km/h dans la plaine vitelloise. Pour les jours à venir, l'anticyclone permet de maintenir de belles journées ensoleillées, permettant aux températures de remonter en journée, mais aux nuits d'être plus fraîches également. 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
1: Le plein qui pique, l'aiguille qui descend plus vite que prévu. À la pompe, ça fait mal. Le gasoil flirte avec les 2,35€ le litre, en hausse de plus de 6% en deux semaines. Face à des prix qui ne redescendent pas, la question n'est plus peut-on agir, mais plutôt comment. Eh bien, bonne nouvelle, sans changer de voiture, quelques réflexes suffisent à faire baisser la note. Et Théo Mollet nous en parle.
2: D'abord, le plus simple, se demander si la voiture est vraiment nécessaire. Pour les trajets courts, moins de 2 ou 3 km, la marche ou le vélo remplace facilement le volant. Et ça fait du bien à la santé. Au passage. Pour les trajets plus longs, il y a le covoiturage. Partager sa voiture avec un collègue ou un voisin, c'est diviser sa facture de carburant par deux, voire plus. Il existe aujourd'hui plein d'applications pour trouver facilement un covoitureur près de chez soi. Les transports en commun aussi valent le coup d'œil. Bus, train, tram, sur certains trajets domicile-travail, c'est souvent plus rapide qu'on ne le pense et surtout beaucoup moins cher que l'essence. Quand la voiture reste indispensable, alors on adopte les bons réflexes. Un coffre allégé, une conduite souple, un moteur qu'on coupe à l'arrêt, des pneus bien gonflés. Ensemble, ces habitudes permettent de réduire sa consommation jusqu'à 20%. Au final, la meilleure économie de carburant, c'est parfois tout simplement le carburant qu'on ne consomme pas.
1: Et oui, en plus, avec un gasoil au-dessus des 2,30€ en moyenne, chaque geste compte double sur la facture. Donc pas besoin de tout bouleverser d'un coup, ces habitudes s'additionnent et finissent par se voir sur le compte en banque. De quoi transformer la contrainte du plein en nouvelle façon plus légère de se déplacer. C'est de l'écologie et de l'économie.
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1: Ce mois de septembre est teinté d'or pour sensibiliser au cancer pédiatrique. Nous recevons l'association Le Courageux Combat d'Antoine avec Christine Poinzeau, sa présidente. Alors, on va vous demander pourquoi les actions des associations comme la vôtre sont si cruciales pendant ce mois de septembre en or.
2: Alors, effectivement, septembre en or, c'est le mois de sensibilisation et mobilisation au cancer pédiatrique. Et toutes les associations comme la nôtre se mobilisent pour pouvoir encourager et témoigner le soutien aux enfants qui se battent, qui se sont battus ou qui se battront contre un cancer, et puis pour avoir une pensée aussi par rapport à leur famille et à leur entourage, quoi.
1: Alors, votre association porte le nom d'Antoine. Pouvez-vous nous rappeler brièvement son histoire et les actions que vous avez menées sur le terrain au quotidien ?
2: Oui, donc moi je suis la maman d'Antoine et nous avons créé l'association lorsqu'il est tombé gravement malade. Il a eu une tumeur au cerveau qui l'a rendu hémiplégique. Et après son décès, on a choisi de continuer son combat pour les autres, donc soutenir majoritairement la recherche contre les cancers de l'enfant et de l'adolescent. Et on aide les jeunes qui sont gravement malades ou porteurs de handicap. Ça peut être directement auprès des familles ou auprès de différentes structures où ils sont accueillis ou pris en charge.
1: Alors donc du coup, ce mois-ci, vous avez de nombreuses actions pour récolter des fonds. Alors on va vous demander à quelle manifestation vous allez participer.
2: On va participer à différentes actions tout au long du mois de septembre. Et puis, les fonds qui vont être récoltés ce mois-ci précieux seront directement reversés à la recherche contre les cancers pédiatriques sur Nancy. Et puis, tout au long du mois de septembre, on va aussi beaucoup mettre l'accent sur de la sensibilisation. Par exemple, ça va être auprès des enfants, auprès des personnes qui sont accueillies en EHPAD, au niveau d'accueil aussi de l'hôpital de Neufchâteau. Et on va profiter aussi de ce mois en or pour remettre des dons à différentes structures et justement à la recherche par rapport aux actions qu'on a menées. Alors pour tous ceux qui sont sur les réseaux, on invite les gens effectivement à suivre notre page, à regarder notre page, à partager bien sûr les informations. Et tout au long du mois de septembre, vous aurez bien évidemment les différentes informations des actions que nous menons, des endroits où vous pourrez nous retrouver. On va mettre l'accent sur Facebook et on espère que voilà qu'on aura un petit peu plus de monde pour nous suivre et partager les différentes informations et manifestations que l'on fait. Ça permet de faire connaître l'association et puis de sensibiliser, et c'est très important.
1: Donc n'hésitez pas à liker.
2: Tout à fait.
1: Donc on va rappeler à nos auditeurs le nom de votre page Facebook.
2: Voilà, vous pouvez nous retrouver sur Facebook et Instagram. Donc c'est la page Le Courageux Combat d'Antoine. Et vous aurez aussi le lien sur la possibilité et la facilité de faire des dons. Mais après, ça peut être lorsque vous nous rencontrez sur nos manifestations, adressé directement à l'association sous différents dons. Et en échange, nous, on leur fait bien évidemment un reçu fiscal pour qu'ils puissent le préciser sur la prochaine déclaration d'impôt.
3: L'établissement français du sang Grand Est poursuit les collectes de sang à travers toute notre région, mais aussi le département des Vosges. Je suis en compagnie d'Olivier Duras, chargé de communication institutionnelle et relations presse, pour faire le point justement sur les prochaines dates à ne pas manquer. Et comme on attaque le mois de septembre, il y a également des actualités dont nous aurions souhaité parler. Septembre en or, qui est un événement qui marque le mois de septembre avec ce petit coup de projecteur qui est donné sur les cancers pédiatriques, mais il y a un lien avec le don de sang.
4: Tout à fait, il y a un lien donc avec le don du sang, dans la mesure où il faut savoir qu'il y a à peu près, sur toute l'année, un tiers des produits sanguins au niveau national qui sont transfusés aux malades atteints de cancer, hein, donc de tout âge, hein, les enfants ou les adultes. Donc ça prend de plus en plus de place dans les consommations de produits sanguins, dans la mesure où on traite de plus en plus les patients de cancer, donc on participe aux soins de ces malades, que ça soit des transfusions de concentrés de globules rouges, de plasma et puis également de plaquettes.
3: ce sont des transfusions qui ont besoin d'avoir lieu. Alors j'imagine c'est au cas par cas, bien entendu, mais ce n'est pas une seule transfusion et on n'en parle plus, ça peut être plusieurs fois.
4: Ah oui. Il peut y avoir lors d'hospitalisation ou soit carrément en ambulatoire. Hein. Les malades peuvent bénéficier de plusieurs poches de produits sanguins. Hein. Ça peut être une, deux, trois, et, ou sur un mois, des dizaines, des quinzaines, une vingtaine de poches. Hein. Donc ça dépend des différentes pathologies.
3: Et c'est important de le rappeler parce qu'on parle là, bien entendu, d'enfants qui sont atteints de cancer. Donc Septembre en Or, c'est aussi le moyen de, je ne veux pas dire d'attirer le projecteur sur ces enfants, mais plutôt sur la recherche, parce qu'il n'y a que la recherche qui peut aider à progresser dans ce domaine et à permettre à ces enfants eh bien, voilà, d'avoir une vie normale.
4: Tout à fait, j'ajouterais que pour ces enfants, on a des poches, ce qu'on appelle pédiatriques, qui sont d'un volume inférieur à celles qui sont transfusées aux adultes.
3: C'est important, effectivement, à préciser. Et je vous invite maintenant à ce qu'on se penche sur ces collectes qui font la rentrée ce mois de septembre. Il y en a à travers tout le département. Quelles sont les prochaines à noter ?
4: Le mercredi 23 septembre à Vitel, à la salle du Moulin, de 16h à 19h30. Le mercredi 23 septembre à Golbey, au centre Henri Lepage, de 16h à 19h30. Le jeudi 24 septembre à Xertigny à la salle polyvalente de 15h30 à 19h30. Le vendredi 25 septembre à Bruyère à la salle du relais de la cité de 15h30 à 19h30. Le vendredi 25 septembre à la Bresse à la salle des fêtes de 16h à 19h30.
3: Et pour toutes les personnes qui souhaiteraient en savoir davantage sur l'ensemble de ces collectes ou sur les consignes pour participer aux dons, rappelez-nous où on peut se renseigner, un site internet, un numéro de téléphone et puis l'application mobile bien entendu.
4: Oui, tout à fait. Donc, le site internet dondesang.mfs.santé.fr, l'application dondesang, le numéro de téléphone, le 0809 109 900.
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0: Bienvenue dans votre nouveau magazine, cette fois-ci consacré au développement local et à l'environnement, et particulièrement à la photographie. On fait le point ensemble avec l'association Alpha. Donc nous sommes en compagnie de Séverine Tomaselli. Madame Tomaselli, bonjour.
1: Bonjour.
0: Nous sommes aussi en compagnie de Étienne Perrin, à qui on donnera la parole juste après. Donc Séverine, vous êtes présidente de l'association Alpha. Étienne, lui, est trésorier également de la même association. On commence avec vous les premières questions avant de rentrer dans le détail du festival photo que vous allez organiser du 25 au 27 septembre prochain à Contrexéville. Est-ce que vous pouvez nous présenter un peu l'association Alpha et son but ?
1: En fait, j'ai eu l'idée il y a quelques années de créer cette association Alpha. Pourquoi ? Parce que on voit beaucoup d'associations environnementales de défense de l'environnement plus largement sur le secteur du massif vosgien, mais très peu sur l'ouest vosgien. On est toujours un petit peu les oubliés. Et j'avais envie de sensibiliser en fait la population de l'ouest vosgien à la protection de l'environnement et en particulier de la faune sauvage.
0: Alors, quelles sont les spécialités de l'association ? Qu'est-ce que vous faites un peu comme événement pour promouvoir tout cela ?
1: Au tout début de l'association, j'ai été contactée par exemple la fête du bois à Villotte pour animer des conférences, notamment sur la forêt, les oiseaux, etc. Et on se connaissait avec Étienne dans le cadre de la photographie. On a eu envie de voir plus grand et du coup de monter une exposition de photographie et de conférences aussi, de proposer des conférences au grand public, notamment du grand public de l'Ouest vosgien, pour sensibiliser à la cause environnementale.
0: Vous reprenez une nouvelle saison pour ce festival de photos. On est déjà à la combienième de saison, puisque les années passent ?
1: Alors en fait, c'est notre cinquième saison à Contrexéville, mais c'est la sixième édition, la première ayant eu lieu en 2021 à Bugnéville, avec uniquement des photographes vosgiens, du coup. Et on a eu envie de, encore une fois, voir plus grand, proposer plus large au public et de créer le festival photo de Contrexéville, Terre Nature. Et cette année, ce sera le et plus que Étienne vous explicitera tout à l'heure.
0: Étienne, on vous passe la parole. Donc, Monsieur Perrin, je rappelle, vous êtes le trésorier de l'association. Donc, le titre, c'est Terre, Nature et Plus. Cette année, c'est le et plus aussi qui va compter. Ça veut dire quoi ?
2: Alors, les et plus posent des interrogations. Pas mal de monde m'ont déjà demandé ce que c'était et plus. Pourquoi et plus ? Alors, le et plus est venu du fait que cette année, c'est le bicentenaire de la photographie. On est parti d'un constat avec Séverine que dans le Grand Est, il y a énormément de festivals photos consacrés uniquement à la nature. Alors, ça devient un peu redondant. Comme je dis, un renard, c'est un renard, un chevreuil, c'est un chevreuil, et on en a dans toutes les expositions, dans des positions complètement différentes. Donc, on a profité de ce bicentenaire de la photographie pour ouvrir le festival à d'autres thèmes photographiques. Alors, c'est illimité dans les thèmes photographiques. Moi qui fréquente des expositions de ce genre où tous les thèmes sont acceptés, il y a énormément de belles choses à voir en photographie. Alors, on va avoir des photos de concerts, des photos de jazz. On n'aura pas la musique, mais on aura les photos. Des photos d'urbex, des photos d'architecture, des photos retravaillées, des montages photos. Je pense surtout à un ami photographe qui fait des superbes photos, qui s'appelle Gilles Henriot, qui exposera là, qui fait des superbes photos avec des superpositions qui vont jusqu'à une dizaine de photos superposées et mis en scène sur une seule photo.
0: Vous venez de nous citer un artiste. C'est combien d'artistes qui seront présents pour le festival alors ?
2: Alors, on va avoir pour le festival 34 photographes. De mémoire, 22 photographes nature et 12 photographes autres thèmes. On aura aussi un photographe, lui, qui va proposer ses stages photographiques, qui est un photographe professionnel, qui est devenu professionnel il n'y a pas très longtemps et qui organise des stages photographiques. On aura aussi un éditeur, une revue qui s'appelle « Images et Nature », qui nous a passé, lui, un article dans sa revue. Et il exposera surtout des livres concernés à la nature. Il y aura aussi une exposition sur les animaux sauvages. qui s'appelle Sauvage de Nature, d'une dizaine de bâches de 2 mètres de haut sur 1 mètre de large, recto verso, qui seront exposées, encore on ne sait pas où, dans le festival, peut-être dehors. Voilà.
0: On commence à mieux comprendre les coulisses d'une organisation, hein, d'un festival photo. Je vous rappelle qu'on a parlé de l'association Alpha avec sa présidente, on a expliqué un peu sa création, sa naissance, et on a commencé à parler du festival photo, hein, qui se tiendra à Contrexéville. Restez bien à l'écoute, hein, sur les antennes de Radio Cristal, puisqu'on revient dans pas longtemps pour continuer à parler de ce festival photo.

0: Nous sommes de retour pour votre seconde partie de magazine consacrée à l'environnement et à la culture. On rappelle qu'on parle du festival photo de Contrexéville de l'association Alpha. Monsieur Perrin, vous m'avez indiqué qu'il y aurait une trentaine d'artistes juste avant, mais comment on a pu les choisir ces artistes-là? Est-ce qu'il y a eu une sélection particulière?
1: Alors la sélection, c'était très difficile. On a reçu 74 candidatures pour cette année 30 places. Enfin, 30 ou 36 places. On a limité le nombre de places pour que tous les photographes aient le même espace d'exposition. Alors, la sélection était très difficile. On était 6 personnes à visionner toutes les photographies qu'on a reçues. On demandait à chaque photographe, dans leur candidature, de nous envoyer une dizaine de photos, de nous mettre exactement le nombre de photos de leur exposition avec les formats, qu'on puisse éventuellement évaluer la place qu'il leur fallait. Donc là, on a décidé qu'ils aient 8 grilles de 1 mètre par 2 mètres par photographe. Pour revenir à la sélection, elle était très difficile dans le sens où on avait de tout dans les photos. Donc on a visionné les photos et puis chaque personne du comité de sélection avait une fiche où il donnait son avis, oui, non, peut-être, voilà, en fonction de son ressenti, en fonction des résultats, on en a discuté. Il y a des photographes où c'était oui pour tout le monde, il y en a d'autres c'était non pour tout le monde, et d'autres c'était peut-être. Donc sur tous les peut-être, on en a parlé, et puis on a revisionné, et puis on en a discuté, et puis on a fait notre sélection, sachant qu'on n'avait que 34 places. Malheureusement, ceux qui n'ont pas été choisis, c'est pas parce qu'ils font pas de belles photos, c'était des belles photos, mais qui correspondaient moins à notre ressenti de ce qu'on voulait que le public découvre.
0: Cette année, pour l'édition 2026, vous avez mis en place 2 concours, c'est bien ça ?
1: Parallèlement à l'exposition, on a mis en place 2 concours qui ont commencé en décembre jusque fin juillet, où les gens pouvaient envoyer 2 photographies nature, intitulées « La nature dans tous ses états ». Alors ça veut dire paysage, tout ce qui concerne la biodiversité, l'animalier, etc. Et puis un concours parallèle en hommage à la première photographie qui a été prise par Nice et Fournieps, qui est une photographie qui a été prise d'une fenêtre qui s'appelle « Vue du gras ». On a intitulé le concours « Vue d'une fenêtre ». Donc les photographes de un peu toute la France, y compris pour la nature et ce concours vu d'une fenêtre, on a eu des photographes qui nous ont envoyé des photos de toute la France. C'est venu d'un peu de tous les côtés et avec une belle participation.
0: Vous avez fait aussi le choix de montrer autre chose que des photos de nature et animalière. Pourquoi ce choix? Je vous demande ça parce que j'ai vu qu'il y avait une invitée d'honneur, Audrey Petit-Labro, qui, elle, est sculptrice.
1: Alors, on essaye, pour chaque festival, d'avoir d'autres artistes que les photographes. L'année dernière, on avait 2 peintres, qui étaient Olivier Claudon et puis Maryse Louis. Et cette année, on a une sculptrice et un photographe, comme invité d'honneur, un photographe vosgien, des Hauts-de-Vosges. Et cette sculptrice, on peut en parler, qui est quand même exceptionnelle, qui réalise des sculptures uniquement avec de la récupération. C'est-à-dire qu'elle n'achète rien, peut-être que de la colle pour coller ses objets, et elle fabrique des animaux, c'est sur la nature, qui sont plus vrais que nature. Ils sont vraiment magnifiques, et uniquement avec des pots de yaourt, des poils de je ne sais pas quoi, enfin, etc., des plaquettes de médicaments, mais qu'elle transforme, qu'elle repeint, qu'elle... voilà. Donc c'est à voir, cette exposition.
0: Séverine, je vous redonne la parole. J'ai 2 questions pour vous. On a un parrain cette année, Gilles Gounan, qui est l'invité d'honneur aussi. Pouvez-vous nous parler de lui et nous dire ce qu'il fait ?
2: Alors Gilles Gounan, avant tout, c'est un Vosgien, un pur Vosgien de la montagne. Voilà, c'est un photographe, c'est un passionné de nature, un amoureux de nature avant tout. Il est aussi accompagnateur en moyenne montagne. Voilà, donc il connaît le massif Vosgien en tout cas mieux que personne. Je tiens à préciser en plus qu'en juin 2026, il a fait paraître un livre en association avec un autre photographe qui est Hervé Parmentelat, un ouvrage qui s'intitule « Les Vosges vivantes et sauvages » et qui est préfacé par Vincent Munier. Voilà, et où on retrouve justement toutes les ambiances du massif vosgien à toutes les saisons. Donc Gilles, voilà, pour simplement le décrire, c'est un amoureux de ces montagnes, un photographe vraiment passionné et aujourd'hui l'auteur d'un très bel ouvrage.
0: Séverine, merci de nous avoir parlé de Gilles Gounon, cet invité d'honneur. On verra qu'il y en a d'autres également, des invités d'honneur. On se retrouve après une courte pause musicale, toujours avec Séverine Tomaselli, la présidente de l'association Alpha, pour continuer à parler un peu de cette programmation du Festival Photo.

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1: Troisième et dernière partie, toujours de votre magazine consacré à l'environnement et à la culture, et au Festival Photo de Contrexéville. Donc on rappelle que ça aura lieu du 25 au 27 septembre prochain. Séverine, vous nous avez parlé d'un des invités d'honneur juste avant. Il y a aussi toute une série de conférences qui a été mise en place durant ce Festival Photo, dont une que vous animez vous-même.
2: Oui, alors je ne suis pas vraiment là pour parler de moi, mais surtout pour parler des autres. Chaque année, en fait, depuis le début des expositions qu'on fait, toujours dans la dynamique de sensibilisation du grand public, on aime aussi donner la parole aux photographes, donner la parole aux passionnés au travers de conférences avec des experts dans leur domaine. Ça va être par exemple le cas de Frédéric Ballan le samedi 26 avec sa conférence sur les dangers des dérangements sur les sites de reproduction des espèces rupestres. Lui, c'est un spécialiste des rapaces qui est président d'une association vosgienne dans ce domaine qui va venir aussi tenir un stand qui était déjà là l'année dernière et qui revient cette année présenter aussi son association. Voilà. Après, on aura d'autres personnes comme Sylvain Chambon avec les éclipses. C'était l'année de l'éclipse, ça tombe bien. Voilà, Aurélien avec les mers de nuages et vagues de brouillard du massif jurassien, nos voisins. Sur la trace de mes rêves avec Geoffrey Costalonga. Et on va avoir aussi une magnifique conférence sur les affûts flottants dans les dombes par Kate Tunier. Et moi-même, du coup, avec une itinérance sur la Via dei Lupi, le sentier des loups au cœur des Abruzzes, qui sont un paradis sauvage en Italie.
1: On va passer maintenant aux infos pratiques et puis faire une sorte de conclusion, parce qu'on arrive presque à la fin de notre interview. C'est pour ça que Monsieur Perrin, je vous redonne le micro. L'entrée est entièrement gratuite pour ce festival, à partir du vendredi 14h jusqu'au dimanche soir. Donc je rappelle, les 25, 26 et 27 septembre prochains, donc à Contrexéville. Ce sera où à Contrex ?
3: Alors à Contrex, ça sera à l'espace André Chédide, dans la salle Georges Brassens. C'est au 123 rue Jean Moulin. Une salle bien connue déjà des locaux qui se trouve derrière la mairie.
1: Est-ce que c'est un choix fort de l'association Alpha de rendre le festival gratuit pour promouvoir l'art pour tout le monde ?
3: Pour promouvoir non seulement l'art, mais promouvoir aussi la nature. C'est un hommage à la nature et la gratuité pour que ça ne soit pas un frein pour les gens pour venir visiter. C'est sûr que les expositions payantes occasionnent souvent peu de visiteurs ou moins de visiteurs. Donc, je me dis, la nature est à tout le monde. Donc, l'accès aux expositions sur la nature et cette année sur autre chose que la nature, et bien sûr, pour nous, c'est une solution évidente de la gratuité.
1: Quelle est l'œuvre ou l'animation que vous avez personnellement hâte de découvrir sur ce week-end à la salle Georges Brassens ?
3: On a une animation de Ludovic, qui est un spécialiste des origamis, qui fait des choses magnifiques avec du pliage de feuilles. Et puis, hâte de découvrir aussi notre invité d'honneur avec ses sculptures. Et puis, les photographes qu'on ne connaît pas, bien sûr, puisque dans la sélection qu'on a faite, il y a quelques photographes amis qu'on connaît. Et il y a aussi beaucoup de photographes qui nous sont inconnus que par la dizaine de photos qu'ils nous ont envoyées. Et les expositions, comme ça, c'est surtout un moment de partage, de découverte, de partage, autant entre photographes qu'avec les visiteurs.
1: C'était aussi l'idée et l'envie de l'association de promouvoir des jeunes artistes ?
3: Oui, alors on a une priorité, c'est qu'on fait exposer dans la mesure du possible, s'ils candidatent bien sûr, mais on donne la possibilité aux photographes ou artistes qui n'ont jamais exposé. Ça, c'est vraiment notre priorité. Et cette année, on doit en avoir 4 ou 5 qui n'ont jamais exposé. Ça va être une grande première pour eux. Et ça va certainement leur donner envie de continuer à pratiquer les expositions.
1: On arrive à la fin de l'interview. Peut-être redonnez-nous les dates avec l'endroit à nouveau pour que les auditeurs soient bien au courant.
3: Alors, on vous attend nombreux les 25, 26 et 27 septembre à l'espace André Chédide, salle Georges Brassens à Contrexéville.
1: Donc on rappelle que c'est entièrement gratuit. Un contact peut-être, soit un numéro de téléphone, un site internet ou un réseau social pour que les gens se renseignent ?
3: Le site internet, Festival Photo Contrexéville. Il y a une page Facebook aussi consacrée au festival qui s'appelle aussi Festival Photo Contrexéville.
1: Bah, Monsieur Étienne, merci beaucoup pour votre intervention. On remercie aussi votre présidente, donc Séverine Tomaselli.
3: C'est nous qui vous remercions de nous avoir donné la possibilité de parler du festival.
1: Quant à vous, chers auditeurs qui vous nous écoutez de l'autre côté de la fréquence, vous pouvez retrouver dès aujourd'hui cette émission en podcast en allant sur notre site internet radiocristal.org dans l'onglet podcast, puis la section l'invité. Je vous dis à bientôt pour découvrir un nouveau festival, pourquoi pas, un nouvel endroit ou un nouvel événement ou une nouvelle histoire des Vosges.

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2: Bonjour à tous, à la une de l'actualité. Une station-service sur cinq est en rupture d'au moins un carburant en France. En cause notamment la ruée des automobilistes à la pompe par crainte de nouvelles hausses. Le gazole atteint désormais 2,42€ le litre en moyenne, soit une augmentation de plus de 10 centimes en une semaine. Et les pêcheurs bloquent le port de Cannes depuis ce matin. Les liaisons vers les îles de l'Airain sont interrompues. Ils réclament notamment un prix fixe pour le gazole et un allègement des démarches administratives. Pendant ce temps, deux réunions sont prévues ce lundi à Matignon pour répondre à la crise des carburants. Le gouvernement envisage de nouvelles aides pour les gros rouleurs, mais exclut toute baisse des taxes. Les Pyrénées-Orientales, l'Aude et le Gard sont placés en vigilance rouge pour le risque d'incendie. Cinq autres départements sont en orange, l'Hérault, les Bouches-du-Rhône, le Vaucluse, la Drôme et l'Ardèche. Une amélioration est attendue dès demain. Les tarifs des mutuelles et des assurances santé devraient encore augmenter en 2027. Selon une étude publiée ce lundi, la hausse médiane atteindrait 8% pour les contrats individuels, des augmentations plus importantes que cette année, liées notamment à la baisse des remboursements de la Sécurité sociale. Le parti de Vladimir Poutine remporte les élections législatives en Russie selon les résultats partiels. Le parti Russie Unie recueille 57,5% des voix, un scrutin marqué par l'exclusion de l'opposition et l'interdiction des partis opposés à la guerre en Ukraine. L'Union européenne dénonce un climat de répression systématique. Lire, c'est bon pour la santé. Une nouvelle étude britannique associe la lecture à moins de stress, davantage d'empathie et, chez les plus âgés, un risque réduit de déclin cognitif. Des bénéfices qui apparaissent dès l'enfance, Julie Pierret.
3: Oui, parce que chez les enfants, lire régulièrement est associé à une meilleure attention, une meilleure mémoire et de meilleurs résultats à l'école. Les chercheurs observent aussi moins de problèmes de santé mentale et davantage d'interactions sociales. À l'âge adulte, la lecture est liée à une réduction du stress et à un meilleur bien-être. Certains travaux cités montrent même que 6 minutes de lecture pourraient suffire à faire baisser nettement ce niveau de stress. Et les effets pourraient se prolonger avec l'âge. Chez les seniors, par exemple, les activités qui stimulent le cerveau comme la lecture sont associé à un ralentissement du déclin cognitif et un risque moindre de démence.
2: Merci Julie. Enfin, le prix Roman Fnac 2026 a été décerné à l'écrivain canado-haïtien Tellyson Aurélien pour son premier roman « C'était ça ou mourir ». Déjà un succès en librairie, il figure également dans les sections des prix Goncourt, Médicis et Femina. Voilà pour l'actualité. Bon après-midi à tous.
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1: Bienvenue dans ce bulletin de météo. On s'intéresse au temps de ce lundi 21 septembre. C'est le 264e jour de l'année et on souhaite une bonne fête aux Mélissa et aux Mathieu. Cette nouvelle semaine, l'anticyclone s'installe avec un démarrage ce lundi relativement nuageux. La fraîcheur est de retour et la situation est jugée assez bonne. Au réveil, le beau temps apparaît après dissipation des brumes et du brouillard selon le secteur. La seconde partie de journée reste sèche, le ciel est voilé, des plaines néocastriennes aux terres d'eau et faiblement nuageux d'Épinal à la Perle des Vosges. En fin de journée, le ciel se dégage plus nettement et la nuit suivante s'annonce claire. Côté Mercure, au petit matin, les minimales n'atteignent plus que 8 à 10 degrés sans distinction de secteur. À la mi-journée, on relève de 19 degrés du côté de Gérardmer à 21 degrés vers l'ouest du département. Venons-en au vent, il souffle de secteur nord-est, modéré en plaine et plus faible sur les reliefs. Le lendemain mardi, la journée devrait être pleinement ensoleillée avec une matinée encore un peu plus fraîche. Le ciel pour commencer, dès les premières heures, il devrait être ponctué de quelques nuages d'altitude d'un bout à l'autre du département. En cours d'après-midi, du Piémont au relief des Vosges, le ciel devrait se dégager complètement. Et cette limpidité devrait s'élargir à tous les secteurs et se maintenir jusqu'à la nuit suivante. Pour les températures au lever du jour, elles devraient poursuivre leur baisse avec 7 à 8 degrés sur toutes les communes. Les maximales devraient remonter un peu entre 20 et 23 degrés des reliefs à la plaine. Et on termine avec le vent, il devrait se maintenir au nord-est avec des rafales plus intenses pouvant approcher 35 km/h dans la plaine vitelloise. Pour les jours à venir, l'anticyclone permet de maintenir de belles journées ensoleillées, permettant aux températures de remonter en journée, mais aux nuits d'être plus fraîches également. D'ici là, retrouvez toutes vos prévisions locales et l'évolution du temps sur radiocristal.org.
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1: Comme chaque mois, nous sommes en compagnie de Alicia Colo pour parler de l'agenda des animations de la ville de Golbey. Cette fois-ci, on s'intéresse au mois de septembre, qui dit septembre, dit rentrée. Vous êtes la chargée de communication au sein de cette ville de Golbey et on a l'habitude de vous entendre sur Radio Cristal. On reprend également les thés dansants qu'on a l'habitude de retrouver le 24 septembre.
2: Golbey Animation reprend ses thés dansants. L'entrée est de 13 € par personne, à savoir une pâtisserie sera offerte. Cette journée sera animée par l'orchestre José Pereira et les réservations donc se font chez Golbey Animation au 03 29 31 43 77. Et donc ça aura lieu au centre culturel de 14h30 à 18h30.
1: Le lendemain, on retrouvera aussi les sorties nature avec Monsieur Renard.
2: Là, il s'agit d'une balade conviviale, toujours proposée par Golbey Animation. Pour les personnes intéressées, je vous invite à contacter l'association 03 29 31 43 77 avant le mercredi 24 de préférence. Et donc, le départ aura lieu au centre culturel dès 14h.
1: Donc ça, c'est en journée, mais en soirée, on peut aussi s'amuser, hein.
2: Il s'agit donc d'une soirée karaoké et dansante qui sera animée par Dimitri. L'entrée est à 6 €. Il y aura une petite restauration et une buvette sur place. Si vous souhaitez plus d'informations et réserver votre place, je vous invite toujours à contacter Golbey Animation. Et donc, ça aura lieu au centre culturel à 20h.
1: On clôture notre agenda des manifestations à Golbey avec un voyage un peu particulier le samedi 26.
2: Donc il s'agit d'un voyage à travers les quatre éléments. C'est animé par Agnès, qui est une sophrologue certifiée. Elle vous invite à participer à une marche douce en pleine nature, ponctuée d'exercices de sophrologie. L'entrée est de 10 € par personne. Et donc pour plus d'informations et réserver votre place, il faudra toujours contacter Golbey Animation 03 29 31 43 77. Le départ aura lieu au centre culturel de 9h30 à 11h.
1: Alicia, pouvez-vous nous redonner toutes les informations pour vous contacter à la ville?
2: Vous pouvez retrouver tous nos événements sur notre site, donc golbey.fr. On a également une page Facebook. Il suffira juste de taper Ville de Golbey. On a aussi une page Instagram sur laquelle on relaie tous nos événements.
3: Le centre Léo Lagrange vient nous annoncer sa programmation pour ce mois de septembre. Et pour cela, nous sommes en compagnie de Sophie Merlin, sa directrice adjointe. Alors, on démarre sur votre structure. Vous avez à la fois l'étiquette centre social et MJC. Pourquoi cette double identité?
4: Donc, ça tient à l'historique du centre, puisqu'il a été créé en 1981. Donc, le centre Léo Lagrange, c'est une association. Donc, comme vous l'avez dit, qui est à la fois affiliée à la Fédération française des maisons des jeunes et de la culture, donc MJC, et agréé centre social par la Caisse d'allocation familiale depuis 87. Donc, pourquoi cette double affiliation? C'est pour pouvoir assurer une mission d'animation globale, intergénérationnelle et pluriculturelle, de façon à pouvoir à la fois intégrer les habitants du quartier par le biais du centre social, donc parce que le centre social agit vraiment sur le quartier et ses habitants, tout en leur apportant de la culture et du sport, ce qui nous permet l'affiliation à la fédération des MJC.
3: Ce mois de septembre, vous avez une demande particulière.
4: Oui, on est à la recherche de bénévoles, donc à la fois pour nos cours de français langue étrangère, donc on recherche des bénévoles pour donner des cours de français à des personnes arrivant récemment sur le territoire français. Donc on accepte toute personne, même s'il n'y a pas d'expérience dans ce domaine, il y aura une formation d'assurer par notre coordinatrice. Et on recherche aussi des bénévoles pour assurer l'aide aux devoirs dans le cadre du CLAS, donc le contrat local d'accompagnement à la scolarité, qui se déroule de 16h30 à 18h le soir. Donc l'objectif, c'est d'accompagner les enfants dans la réalisation de leurs devoirs et les éveiller à une autre forme d'apprentissage. Donc là, pareil, s'il n'y a pas d'expérience dans le domaine, il y aura un encadrement d'assuré par la coordinatrice du secteur.
3: Et donc, vous avez également des nouveautés pour cette rentrée?
4: Oui, on lance notamment cette année un nouvel atelier qui va s'appeler l'atelier des grands-parents, qui commencera le jeudi 24 septembre. Donc l'objectif, c'est de permettre aux grands-parents de venir discuter autour d'un café de leurs problématiques en tant que grands-parents, mais aussi de leur joie, de leurs émotions. Chaque semaine, donc, on va ouvrir les portes aux grands-parents du quartier. pour papoter, pour échanger, pour partager un vécu et créer du lien. Parce qu'on a quand même encore beaucoup de personnes âgées qui sont un petit peu isolées. Donc, cet atelier-là permet aussi de créer des nouvelles rencontres.
3: Alors, le rendez-vous est donné à partir de quelle heure ?
4: Donc, ça sera les jeudis de 14h à 16h. Il suffit juste de prendre l'adhésion et le reste des l'atelier en lui-même est gratuit.
3: Pour les personnes qui souhaiteraient retrouver votre programmation, mais également vos activités, on va vous demander de nous rappeler votre site internet et puis également les différentes manières de vous contacter.
4: Alors, notre site internet, c'est le www.centreleolagrange.fr. À l'intérieur de ce site, vous trouverez à la fois notre plaquette d'animation, mais aussi toutes les actualités, puisqu'on édite une newsletter aussi régulièrement. Vous allez pouvoir y retrouver toutes les animations, toutes les manifestations organisées par le centre ou auxquelles le centre participe. Donc, on est situé 6 rue Salvador Allende, dans le quartier du Saulcerre, juste en face de la piscine olympique. Et les personnes intéressées peuvent contacter notre accueil au 03 29 31 38 97. Nous disposons aussi d'une page Facebook, donc Centre Léo Lagrange Épinal, sur laquelle vous pourrez retrouver toutes les actualités.
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2: Bonjour à tous. L'essentiel de l'actualité, les grandes crises internationales au centre des discussions à l'ONU dès demain. Les dirigeants du monde entier se retrouvent à New York pour l'Assemblée générale des Nations unies. Au programme, la guerre en Ukraine, les tensions au Moyen-Orient, la hausse des prix des carburants, mais aussi le climat et l'intelligence artificielle. Emmanuel Macron doit prononcer son discours mardi après-midi après Donald Trump. Une station-service sur cinq en rupture d'au moins un carburant en France. Près de 2000 stations seraient concernées ce lundi. En cause, la ruée des automobilistes à la pompe par crainte de nouvelles hausses. Le gazole atteint désormais 2,42€ le litre en moyenne. C'est une augmentation de plus de 10 centimes en une semaine. Google, condamné à plus de 400 millions d'euros d'amende en Europe. Le géant américain est sanctionné pour avoir enfreint les règles sur la protection des données de géolocalisation de ses utilisateurs entre 2018 et 2020. Ces informations pouvaient notamment servir à cibler des publicités à leur insu. Google affirme avoir depuis modifié ses pratiques. Un mot de sport, les frères Lebrun restent dans le top 10 mondial du tennis de table. Félix conserve sa deuxième place et Alexis reste 9e au lendemain de sa défaite en finale du tournoi d'Astana. Et chez les femmes, Jiana Nguyen devient la nouvelle numéro 1 française.
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1: Bienvenue dans ce bulletin de météo. On s'intéresse au temps de ce lundi 21 septembre. C'est le 264e jour de l'année et on souhaite une bonne fête aux Mélissa et aux Mathieu. Cette nouvelle semaine, l'anticyclone s'installe avec un démarrage ce lundi relativement nuageux. La fraîcheur est de retour et la situation est jugée assez bonne. Au réveil, le beau temps apparaît après dissipation des brumes et du brouillard selon le secteur. La seconde partie de journée reste sèche, le ciel est voilé, des plaines néocastriennes aux terres d'eau et faiblement nuageux d'Épinal à la Perle des Vosges. En fin de journée, le ciel se dégage plus nettement et la nuit suivante s'annonce claire. Côté Mercure, au petit matin, les minimales n'atteignent plus que 8 à 10 degrés sans distinction de secteur. À la mi-journée, on relève de 19 degrés du côté de Gérardmer à 21 degrés vers l'ouest du département. Venons-en au vent, il souffle de secteur nord-est, modéré en plaine et plus faible sur les reliefs. Le lendemain mardi, la journée devrait être pleinement ensoleillée avec une matinée encore un peu plus fraîche. Le ciel pour commencer, dès les premières heures, il devrait être ponctué de quelques nuages d'altitude d'un bout à l'autre du département. En cours d'après-midi, du Piémont au relief des Vosges, le ciel devrait se dégager complètement. Et cette limpidité devrait s'élargir à tous les secteurs et se maintenir jusqu'à la nuit suivante. Pour les températures au lever du jour, elles devraient poursuivre leur baisse avec 7 à 8 degrés sur toutes les communes. Les maximales devraient remonter un peu entre 20 et 23 degrés des reliefs à la plaine. Et on termine avec le vent, il devrait se maintenir au nord-est avec des rafales plus intenses pouvant approcher 35 km/h dans la plaine vitelloise. Pour les jours à venir, l'anticyclone permet de maintenir de belles journées ensoleillées, permettant aux températures de remonter en journée, mais aux nuits d'être plus fraîches également. D'ici là, retrouvez toutes vos prévisions locales et l'évolution du temps sur radiocristal.org.
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2: Bonjour à tous, à la une de l'actualité, les grandes crises internationales au centre des discussions à l'ONU dès demain. Les dirigeants du monde entier se retrouvent à New York pour l'Assemblée générale des Nations unies. Au programme, la guerre en Ukraine, les tensions au Moyen-Orient, la hausse des prix des carburants, mais aussi le climat et l'intelligence artificielle. Emmanuel Macron doit prononcer son discours mardi après-midi après Donald Trump. Une station-service sur cinq en rupture d'au moins un carburant en France. Près de 2000 stations seraient concernées ce lundi. En cause, la ruée des automobilistes à la pompe par crainte de nouvelles hausses. Le gazole atteint désormais 2,42 euros le litre en moyenne. C'est une augmentation de plus de 10 centimes en une semaine. Google condamné à plus de 400 millions d'euros d'amende en Europe. Le géant américain est sanctionné pour avoir enfreint les règles sur la protection des données de géolocalisation de ses utilisateurs entre 2018 et 2020. Ces informations pourraient notamment servir à cibler des publicités à leur insu. Google affirme avoir depuis modifié ses pratiques. Les Pyrénées-Orientales, l'Aude et le Gard sont placés en vigilance rouge pour le risque d'incendie. Cinq autres départements sont en orange, l'Hérault, les Bouches-du-Rhône, le Vaucluse, la Drôme et l'Ardèche. En cause, des températures pouvant atteindre 35 degrés, un vent soutenu et une très faible humidité. Une amélioration est attendue à partir de demain. En parallèle, jeter un mégot par la fenêtre de sa voiture pourrait coûter beaucoup plus cher en période de risque d'incendie. Un sénateur compte en faire un délit, puni jusqu'à un an de prison et 15 000 euros d'amende. Aujourd'hui, ce geste est sanctionné par une amende de 135 euros. Des PV, oui, mais il faut aussi une prise de conscience des fumeurs et des industries.
3: Pour faire simple, c'est important de prendre conscience que les produits du tabac et aussi les produits de vapotage ont des conséquences dramatiques pour l'environnement, qu'il faut responsabiliser les fumeurs par rapport à ces risques, souvent qu'ils méconnaissent. Il y a une responsabilité aussi des fabricants qui ont toujours eu comme stratégie pour développer leurs ventes de banaliser complètement la consommation de ces produits et de toujours s'opposer aussi à toutes les dispositions qui pouvaient réduire le caractère incendiaire de leurs produits. Il faut aussi garder à l'esprit qu'ils ont cette responsabilité majeure, ce qui n'empêche pas effectivement qu'il faille insister sur cette dimension dramatique de l'impact environnemental de ces produits.
2: Voilà des propos recueillis par Mylène Desmacs. Un mot de sport, les frères Lebrun restent dans le top 10 mondial du tennis de table. Félix conserve sa deuxième place et Alexis reste 9e au lendemain de sa défaite en finale du tournoi d'Astana. Et chez les femmes, Jiana Nguyen devient la nouvelle numéro 1 française. Fin de ce flash, excellent après-midi à tous.
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1: Bienvenue dans ce bulletin de météo. On s'intéresse au temps de ce lundi 21 septembre. C'est le 264e jour de l'année et on souhaite une bonne fête aux Mélissa et aux Mathieu. Cette nouvelle semaine, l'anticyclone s'installe avec un démarrage ce lundi relativement nuageux. La fraîcheur est de retour et la situation est jugée assez bonne. Au réveil, le beau temps apparaît après dissipation des brumes et du brouillard selon le secteur. La seconde partie de journée reste sèche, le ciel est voilé, des plaines néocastriennes aux terres d'eau et faiblement nuageux d'Épinal à la Perle des Vosges. En fin de journée, le ciel se dégage plus nettement et la nuit suivante s'annonce claire. Côté Mercure, au petit matin, les minimales n'atteignent plus que 8 à 10 degrés sans distinction de secteur. À la mi-journée, on relève de 19 degrés du côté de Gérardmer à 21 degrés vers l'ouest du département. Venons-en au vent, il souffle de secteur nord-est, modéré en plaine et plus faible sur les reliefs. Le lendemain mardi, la journée devrait être pleinement ensoleillée avec une matinée encore un peu plus fraîche. Le ciel pour commencer, dès les premières heures, il devrait être ponctué de quelques nuages d'altitude d'un bout à l'autre du département. En cours d'après-midi, du Piémont au relief des Vosges, le ciel devrait se dégager complètement. Et cette limpidité devrait s'élargir à tous les secteurs et se maintenir jusqu'à la nuit suivante. Pour les températures au lever du jour, elles devraient poursuivre leur baisse avec 7 à 8 degrés sur toutes les communes. Les maximales devraient remonter un peu entre 20 et 23 degrés des reliefs à la plaine. Et on termine avec le vent, il devrait se maintenir au nord-est avec des rafales plus intenses pouvant approcher 35 km/h dans la plaine vitelloise. Pour les jours à venir, l'anticyclone permet de maintenir de belles journées ensoleillées, permettant aux températures de remonter en journée, mais aux nuits d'être plus fraîches également. 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

0: Bonjour à chacun, bonjour Gérard.
1: Bienvenue à Musique Tradance.
0: Je suis content aujourd'hui que tu sois là, comme d'habitude Gérard, bien sûr. Tu nous as apporté un CD qui a un drôle de titre, Grand-mère essoufflée. Qu'est-ce que ça veut dire ça?
1: Ça c'est étonnant ça, Grand-mère essoufflée. Hein.
0: Oui.
1: Eh bien en fait c'est...
0: Parce qu'après on voit que des hommes.
1: C'est un groupe qui vient du Jura, de la Haute-Saône, et qui s'est constitué autour de Sylvain Butet, qui est un accordéoniste diatonique de grand talent. C'est lui qui compose toutes les mélodies de Grand-mère essoufflée. On a affaire à un quintet, on va développer un petit peu la description de tout ça. On va écouter tout de suite une mélodie sur laquelle on peut danser tout ce qu'on peut imaginer.

0: Voilà ce joli morceau. On ne sait pas où on est vraiment dans la danse, quelle danse c'est. Moi, j'entends une mazurka en tous les cas.
1: Ce qui se passe souvent dans les bals maintenant, c'est que les musiciens proposent une mélodie sans mettre forcément de nom de danse. Et puis chacun interprète la danse à sa façon. Ça se passe beaucoup dans les bals occitans et finalement, ça marche assez bien.
0: J'ai vu quelquefois, on a dansé justement des rondos, par exemple, sur de la musique d'Italie du Sud.
1: Voilà.
0: Parce qu'on le sentait comme ça. Donc, et on ne savait pas les danser.
1: Ça montre que les traditions, elles évoluent. Et en fait, je pense qu'au fil des décennies, il y a toujours eu des apports nouveaux qui ont modifié ce qu'on croyait intangible. On dit ça, c'est la vérité, alors qu'en fait, elle est mouvante et changeante. Hein. Là, c'est Grand-mère essoufflée, donc ce magnifique groupe du Jura qui existe depuis une vingtaine d'années. Ce disque-là, il a une dizaine d'années. Hein, et à l'origine, c'est Sylvain Butte. C'est lui qui fait les compositions, donc. Et il se trouve que à 6 ans, Marc Perron lui avait proposé d'essayer son accordéon à la fin d'un concert, et c'est ce qu'il a décidé à jouer de cet instrument, donc il a appris tout seul au départ, et puis maintenant il est devenu un grand professionnel. Grand-mère essoufflée se sont mis en jachère pendant 4 ans ces dernières années, et puis maintenant ils refont 4 ou 5 bals par an. On va écouter une de leurs spécialités, c'est les valses impaires, et là c'est donc une valse à 11 temps.

0: C'est joli ces valses à 11 temps, on a toujours l'impression qu'on est en balancement, pas en équilibre quelque part.
1: C'est Grand-mère essoufflée, un groupe, comme tu viens de le dire, qui est au service de la danse, avec un son délicat, sensible. Effectivement, le danseur se laisse porter par ce mélange de douceur et d'énergie, et de finesse et de subtilité. Et ils font durer les morceaux suffisamment longtemps pour qu'on rentre justement à l'intérieur de ces mélodies. On va en avoir un exemple avec la mazurka, qui est la reine des danses des bals folk. C'est encore une création de Sylvain Buté.

0: Ça, c'est une jolie mazurka, alors. Au bal, on devrait bien de temps en temps écouter la musique des musiciens.
1: C'est très important. Donc, c'est une culture aussi. En général, dans les bals folk, les musiciens cherchent une osmose avec les danseurs et vice-versa. Après, ce n'est pas toujours le cas. Donc, quand il y en a qui cherchent simplement à faire la fête, la teuf, comme on dit maintenant, en ayant de l'énergie, du son, ça peut fausser un petit peu les données. Mais globalement, dans tous les bals folk de France, ça se passe très très bien. Justement, une des danses qui permet de réunir tous les musiciens, c'est le cercle circassien.
0: Musiciens et danseurs.
1: Et là, vous allez entendre donc un thème, ça s'appelle le tarago dans le combi. Donc on se doute bien que grand-mère et soufflet sont allés dans les Balkans quelque part, en combi, et qu'ils ont entendu ce fameux tarago qui était une espèce de métissage entre la clarinette et le saxophone. Et ça leur a permis de créer un magnifique thème, un petit clin d'œil aux Balkans. Écoutez ça.

0: Ça, c'est un cercle qui me plaît beaucoup parce qu'il n'est quand même pas ultra rapide. On a le temps de penser, on a le temps de voir avec ses voisins, de faire des rencontres.
1: Je crois que c'est dans la maturité que les musiciens comprennent l'importance de prendre son temps. On confond excitation avec plaisir. Il faut savoir doser, mesurer les choses. Je rappelle souvent que Stéphane Delic, hein, c'était un des maîtres du tempo sur les plateaux. Il ne créait jamais d'excitation. Il y avait par contre un intense plaisir et une fusion avec les danseurs. Et je crois que Grand-mère et Soufflé sont à l'image de cette tendance sans sono, hyper performante. En ce moment, ça prend le dessus parce que les jeunes sont habitués à ça. Hein. Mais on peut apporter chacun sa contribution. Encore un exemple, s'il pleut encore, eh ben on écrit une valse, Sylvain Buté.

0: Ben Gérard, moi je suis bien content que tu aies apporté ce disque et il me fait vraiment plaisir.
1: Et oui, donc c'est le but de Musitradance, hein, c'est de redonner une dimension à cette musique, d'ailleurs qui n'a pas été reconnue dans l'UNESCO. L'UNESCO a classé toutes les musiques du monde en 12 catégories et il n'y en a aucune sur les musiques traditionnelles.
0: C'est ce que j'ai remarqué sur Internet quand tu recherches une radio. Il y a toutes les radios folk, mais c'est en général ce qu'ils appellent folk, c'est américain. Et on n'a pas de radio musique traditionnelle. Elle n'est pas catégorisée.
1: Et finalement, je trouve que c'est peut-être bien parce qu'on n'est pas catalogué dans le business mondial. Et ça existera en même temps toujours. Il y aura toujours des gens amateurs de ces musiques. C'est pas grave. On va continuer avec Grand-mère essoufflée. Rappelons que Sylvain Buté, ben, il a débuté l'accordéon à 6 ans parce que Marc Perron, à la fin d'un concert, elle lui avait permis d'essayer. Alors nous, on le fait souvent, hein, quand on voit des enfants, soit le violon, soit l'accordéon diatonique, on le propose à des enfants qui ont les yeux, ils nous dévorent du regard parce que ça les a touchés, et on sait que des fois, eh bien, ça peut semer cette petite graine de musicien. On continue avec une valse à 5 temps, donc Grand-mère essoufflée, ben, excelle dans ces valses-là. Il les fait durer suffisamment pour que les duos entrent dans cette musique.

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Chasser la religion, elle revient au galop. On a toujours une religion. Croire qu'il y a un Dieu, c'est une religion. Et croire qu'il n'y a point de Dieu, c'est aussi une religion. Et croire n'importe quoi, c'est encore une religion. Personne n'est sans religion. Tout le monde en a une. Heureux ceux qui savent laquelle, vous ne croyez pas? Puisqu'on a toujours une religion, ne vaut-il pas mieux s'en occuper et savoir ce qu'on a, plutôt que d'en avoir une dont on ne s'occupe pas? Ça a tellement de conséquences dans notre vie, la religion qu'on a, qu'il faut absolument y réfléchir. Sinon, on est mené, on vit n'importe comment, jusqu'au jour où l'on dit « ce n'est pas ça que je voulais ». Mais je voulais quoi? Au nom de quoi? Choisissez aujourd'hui qui vous voulez servir, dit la Bible. Autrement dit, occupez-vous de votre religion.

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2: Moab. Moab, si vous regardez une carte, vous donnera plutôt l'idée d'une zone géographique ou d'un petit peuple qui a habité dans cette zone géographique pendant toute une période de l'Antiquité. Cette zone géographique se trouve à l'est du Jourdain, mais du côté sud, donc plus précisément à l'est de la mer Rouge. C'est une bande assez étroite, montagneuse, parce que de l'autre côté, encore plus à l'est, eh bien, on se trouve dans l'immense désert d'Arabie. Dans cette zone vivait un petit peuple dont l'ancêtre s'appelait Moab. Moab, en fait, c'est un mot qui est composé par un petit préfixe, mo, et ab, qui veut dire père. Alors, le mot, ça veut dire que c'est un dérivatif, ça vient du père, c'est du père, mais dans le sens que ça peut être un éloignement du père, ça peut être quelque chose qui est à l'origine, qui a le père comme origine. Et justement, l'histoire de la naissance de Moab est tout à fait curieuse. En effet, le père de Moab, donc le Ab qui est à la fin de ce mot-là, c'est un personnage bien connu qui s'appelle Lot. Lot, c'est le neveu d'Abraham, celui qui était parti avec Abraham, le grand patriarche, qui avait quitté la région de Mésopotamie et qui avait fait les premières grandes pérégrinations du patriarche avec lui. Et puis, à un moment donné, Abraham et son neveu Lot se sont séparés parce qu'il y avait des disputes entre leurs bergers. Et Lot s'est installé dans la plaine où se trouvaient les villes de Sodome et de Gomorre, réputées par leur immoralité. Et là, Lot a vécu pendant plusieurs années, a connu bien des péripéties dans son histoire, jusqu'au jour où les villes ont été détruites par quelque chose qui ressemble à une éruption volcanique. La Bible dit du feu et du soufre qui sont venus et qui ont brûlé ces villes. Et Lot a été sauvé du désastre par un ange qui l'a pris par la main, lui et ses deux filles, et qui les a évacués vers une zone plus lointaine dans les montagnes où les trois personnes ont été épargnées. Et justement, c'est peu après cette histoire que la Bible nous dit que les deux filles de Lot ont mis leur père en état d'ébriété pour qu'il ne se rende pas compte de ce qui se passait et qu'elles ont successivement toutes les deux couché avec leur père et ainsi conçu deux fils qui sont devenus les frères, les descendants de Lot, l'un l'aîné Moab et l'autre Ben-Ami qui est à l'origine des Ammonites. Et donc cette histoire plutôt surprenante, pas forcément valable sur le plan moral, eh bien, nous est racontée dans la Bible comme l'origine du peuple de Moab. Un peuple voisin d'Israël qui à la fois a eu des bons rapports à certaines époques, mais aussi des rapports très belliqueux dans différentes périodes de l'histoire antique de ces peuples. Alors, pour découvrir cette histoire de Moab, l'origine de ce personnage, sa naissance, l'histoire du père Lot et de ses filles, eh bien, il vous faut ouvrir le livre de la Genèse au chapitre 19. Et dans le dernier paragraphe, tout à la fin de ce chapitre, vous lirez ce curieux récit.
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2: À propos, saviez-vous qu'il existe 5 petites phrases pièges à éviter ? Alors, nous parlons souvent dans nos chroniques des émotions, de la maturité émotionnelle, de l'importance d'aider nos enfants à apprendre à mieux vivre, accepter et connaître ses émotions. Car cela nous semble essentiel pour les amener à un vécu émotionnel harmonieux. Dans ce désir d'accompagnement, il y a 5 phrases à leur relever pour mieux les éviter. Pourquoi ? Car le message qu'elles véhiculent, à force d'être répété, influence inconsciemment le comportement depuis l'enfance. On peut même dire qu'il a un énorme impact sur notre vécu émotionnel. La première de ces phrases est « Sois parfait ». Oh, peut-être me diriez-vous que ne la dites jamais ainsi. Toutefois, n'est-elle pas souvent sous-entendue ? Bravo pour ton 18, c'est bête, si près du 20. Ah, c'est un joli coloriage, mais tu as bien dépassé du cadre. Ou plus directement, tant que tu n'auras pas fait ceci ou cela correctement, tu ne pourras pas sortir. La deuxième phrase est « Fais plaisir ». Sous-entendu, après tout ce que je fais pour toi, voilà comment tu me remercies. Fais-moi plaisir. Arrête de ou fais ceci. Sois sage. Tu seras gentil de. Et enfin, la troisième injonction se décline par le « Sois fort ». Ne pleure pas, voyons, on dirait une fille. Mais enfin, il n'y a aucune raison pour avoir peur. Allez, ressaisis-toi, ce n'est rien. Je ne veux pas te voir dans cet état. La quatrième injonction est également très fréquente. Fais d'efforts, s'il te plaît. On n'a rien sans rien. Travaille un peu plus, tu verras les résultats. Quand on veut, on peut. Et enfin, la cinquième, le fameux « Dépêche-toi », qui se décline en « Tu es toujours en retard, c'est de ta faute si on en est en retard. Tu traînes toujours à rêvasser. » Bien sûr, ces petites injonctions ont toutes leurs bons côtés, mais elles peuvent également bien pourrir l'existence en générant une pression de dingue, une insatisfaction permanente, un manque de confiance en soi, une tendance à procrastiner, une peur d'échouer. Au final, l'enfant, l'adolescent et l'adulte, au final, va être à fleur de peau au moindre retour de ce genre. Soit il s'enfermera dans une culpabilité infructueuse, soit une difficulté à s'affirmer de peur de décevoir, soit alors une réaction extrême, colère souvent, dans des relations conflictuelles.

0: conflictuelle permanente. Cela peut engendrer de la fatigue chronique, de l'insatisfaction, une vie compliquée, une difficulté à lâcher prise et profiter de l'instant présent. Alors oui, revenons aux besoins de nos enfants et de nos ados, exprimons les nôtres et essayons de trouver le moyen de vivre ensemble les exigences du quotidien, avec le moins de stress possible, d'injonctions et de mauvaise humeur. Car la vie est bien plus que cela.
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0: Bienvenue dans votre nouveau magazine, cette fois-ci consacré au développement local et à l'environnement, et particulièrement à la photographie. On fait le point ensemble avec l'association Alpha. Donc nous sommes en compagnie de Séverine Tomaselli. Madame Tomaselli, bonjour.
1: Bonjour.
0: Nous sommes aussi en compagnie de Étienne Perrin, à qui on donnera la parole juste après. Donc Séverine, vous êtes présidente de l'association Alpha. Étienne, lui, est trésorier également de la même association. On commence avec vous les premières questions avant de rentrer dans le détail du festival photo que vous allez organiser du 25 au 27 septembre prochain à Contrexéville. Est-ce que vous pouvez nous présenter un peu l'association Alpha et son but ?
1: En fait, j'ai eu l'idée il y a quelques années de créer cette association Alpha. Pourquoi ? Parce que on voit beaucoup d'associations environnementales de défense de l'environnement plus largement sur le secteur du massif vosgien, mais très peu sur l'ouest vosgien. On est toujours un petit peu les oubliés. Et j'avais envie de sensibiliser en fait la population de l'ouest vosgien à la protection de l'environnement et en particulier de la faune sauvage.
0: Alors, quelles sont les spécialités de l'association ? Qu'est-ce que vous faites un peu comme événement pour promouvoir tout cela ?
1: Au tout début de l'association, j'ai été contactée par exemple la fête du bois à Villotte pour animer des conférences, notamment sur la forêt, les oiseaux, etc. Et on se connaissait avec Étienne dans le cadre de la photographie. On a eu envie de voir plus grand et du coup de monter une exposition de photographie et de conférences aussi, de proposer des conférences au grand public, notamment du grand public de l'Ouest vosgien pour sensibiliser à la cause environnementale.
0: Vous reprenez une nouvelle saison pour ce festival de photos. On est déjà à la combienième de saison puisque les années passent ?
1: Alors en fait, c'est notre cinquième saison à Contrexéville, mais c'est la sixième édition, la première ayant eu lieu en 2021 à Bugnéville avec uniquement des photographes vosgiens du coup. Et on a eu envie de, encore une fois, voir plus grand, proposer plus large au public et de créer le festival photo de Contrexéville, Terre Nature. Et cette année, ce sera le et plus que Étienne vous explicitera tout à l'heure.
0: Étienne, on vous passe la parole. Donc, Monsieur Perrin, je rappelle, vous êtes le trésorier de l'association. Donc, le titre, c'est Terre, Nature et Plus. Cette année, c'est le et plus aussi qui va compter. Ça veut dire quoi ?
2: Alors, les et plus posent des interrogations. Pas mal de monde m'ont déjà demandé ce que c'était et plus. Pourquoi et plus ? Alors, le et plus est venu du fait que cette année, c'est le bicentenaire de la photographie. On est parti d'un constat avec Séverine que dans le Grand Est, il y a énormément de festivals photos consacrés uniquement à la nature. Alors, ça devient un peu redondant. Comme je dis, un renard, c'est un renard, un chevreuil, c'est un chevreuil, et on en a dans toutes les expositions, dans des positions complètement différentes. Donc, on a profité de ce bicentenaire de la photographie pour ouvrir le festival à d'autres thèmes photographiques. Alors, c'est illimité dans les thèmes photographiques. Moi qui fréquente des expositions de ce genre où tous les thèmes sont acceptés, il y a énormément de belles choses à voir en photographie. Alors, on va avoir des photos de concerts, des photos de jazz. On n'aura pas la musique, mais on aura les photos. Des photos d'urbex, des photos d'architecture, des photos retravaillées, des montages photos. Je pense surtout à un ami photographe qui fait des superbes photos, qui s'appelle Gilles Henriot, qui exposera là, qui fait des superbes photos avec des superpositions qui vont jusqu'à une dizaine de photos superposées et mis en scène sur une seule photo.
0: Vous venez de nous citer un artiste. C'est combien d'artistes qui seront présents pour le festival alors ?
2: Alors, on va avoir pour le festival 34 photographes. De mémoire, 22 photographes nature et 12 photographes autres thèmes. On aura aussi un photographe, lui, qui va proposer ses stages photographiques, qui est un photographe professionnel, qui est devenu professionnel il n'y a pas très longtemps et qui organise des stages photographiques. On aura aussi un éditeur, une revue qui s'appelle « Images et Nature », qui nous a passé, lui, un article dans sa revue. Et il exposera surtout des livres concernés à la nature. Il y aura aussi une exposition sur les animaux sauvages. qui s'appelle Sauvage de Nature, d'une dizaine de bâches de 2 mètres de haut sur 1 mètre de large, recto verso, qui seront exposées encore, on ne sait pas où, dans le festival, peut-être dehors. Voilà.
0: On commence à mieux comprendre les coulisses d'une organisation, hein, d'un festival photo. Je vous rappelle qu'on a parlé de l'association Alpha avec sa présidente, on a expliqué un peu sa création, sa naissance, et on a commencé à parler du festival photo, hein, qui se tiendra à Contrexéville. Restez bien à l'écoute, hein, sur les antennes de Radio Cristal, puisqu'on revient dans pas longtemps pour continuer à parler de ce festival photo.
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0: Nous sommes de retour pour votre seconde partie de magazine consacrée à l'environnement et à la culture. On rappelle qu'on parle du festival photo de Contrexéville de l'association Alpha. Monsieur Perrin, vous m'avez indiqué qu'il y aurait une trentaine d'artistes juste avant. Comment on a pu les choisir, ces artistes-là? Est-ce qu'il y a eu une sélection particulière?
1: Alors, la sélection, c'était très difficile. On a reçu 74 candidatures pour cette année 30 places. Enfin, 30 ou 36 places. On a limité le nombre de places pour que tous les photographes aient le même espace d'exposition. Alors, la sélection était très difficile. On était 6 personnes à visionner toutes les photographies qu'on a reçues. On demandait à chaque photographe, dans leur candidature, de nous envoyer une dizaine de photos, de nous mettre exactement le nombre de photos de leur exposition avec les formats, qu'on puisse éventuellement évaluer la place qu'il leur fallait. Donc là, on a décidé qu'ils aient 8 grilles de 1 mètre par 2 mètres par photographe. Pour revenir à la sélection, elle était très difficile dans le sens où on avait de tout dans les photos. Donc on a visionné les photos et puis chaque personne du comité de sélection avait une fiche où il donnait son avis, oui, non, peut-être, voilà, en fonction de son ressenti, en fonction des résultats, on en a discuté. Il y a des photographes où c'était oui pour tout le monde, il y en a d'autres c'était non pour tout le monde et d'autres c'était peut-être. Donc sur tous les peut-être, on en a parlé, et puis on a revisionné, et puis on en a discuté, et puis on a fait notre sélection, sachant qu'on n'avait que 34 places. Malheureusement, ceux qui n'ont pas été choisis, c'est pas parce qu'ils font pas de belles photos, c'était des belles photos, mais qui correspondaient moins à notre ressenti de ce qu'on voulait que le public découvre.
0: Cette année, pour l'édition 2026, vous avez mis en place 2 concours, c'est bien ça?
1: Parallèlement à l'exposition, on a mis en place 2 concours qui ont commencé en décembre jusqu'à fin juillet, où les gens pouvaient envoyer 2 photographies nature, intitulées « La nature dans tous ses états ». Alors, ça veut dire paysage, tout ce qui concerne la biodiversité, l'animalier, etc. Et puis, un concours parallèle en hommage à la première photographie qui a été prise par Nice et Fornieps, qui est une photographie qui a été prise d'une fenêtre qui s'appelle « Vue du gras ». On a intitulé le concours « Vue d'une fenêtre ». Donc, les photographes de un peu toute la France, y compris pour la nature et ce concours vu d'une fenêtre, on a eu des photographes qui nous ont envoyé des photos de toute la France. C'est venu d'un peu de tous les côtés et avec une belle participation.
0: Vous avez fait aussi le choix de montrer autre chose que des photos de nature et animalière. Pourquoi ce choix? Je vous demande ça parce que j'ai vu qu'il y avait une invitée d'honneur, Audrey Petit-Labrault, qui, elle, est sculptrice.
1: Alors, on essaye, pour chaque festival, d'avoir d'autres artistes que les photographes. L'année dernière, on avait 2 peintres, qui étaient Olivier Claudon et puis Maryse Louis. Et cette année, on a une sculptrice et un photographe, comme invité d'honneur, un photographe vosgien, des Hauts-de-Vosges. Et cette sculptrice, on peut en parler, qui est quand même exceptionnelle, qui réalise des sculptures uniquement avec de la récupération. C'est-à-dire qu'elle n'achète rien, peut-être que de la colle pour coller ses objets, et elle fabrique des animaux, c'est sur la nature, qui sont plus vrais que nature. Ils sont vraiment magnifiques, et uniquement avec des pots de yaourt, des poils de je sais pas quoi, enfin, etc., des plaquettes de médicaments, mais qu'elle transforme, qu'elle repeint, qu'elle... voilà. Donc c'est à voir, cette exposition.
0: Séverine, je vous redonne la parole. J'ai 2 questions pour vous. On a un parrain cette année, Gilles Gounan, qui est l'invité d'honneur aussi. Pouvez-vous nous parler de lui, nous dire ce qu'il fait?
2: Alors Gilles Gounan, avant tout, c'est un Vosgien, un pur Vosgien de la montagne, voilà, c'est un photographe, c'est un passionné de nature, un amoureux de nature avant tout, il est aussi accompagnateur en moyenne montagne, voilà, donc il connaît le massif Vosgien en tout cas mieux que personne. Et je tiens à préciser en plus qu'en juin 2026, il a fait paraître un livre en association avec un autre photographe qui est Hervé Parmentelat, un ouvrage qui s'intitule « Les Vosges vivantes et sauvages » et qui est préfacé par Vincent Munier. Voilà, et où on retrouve justement toutes les ambiances du massif vosgien à toutes les saisons. Donc Gilles, voilà, pour simplement le décrire, c'est un amoureux de ces montagnes, un photographe vraiment passionné et aujourd'hui l'auteur d'un très bel ouvrage.
0: Séverine, merci de nous avoir parlé de Gilles Gounan, cet invité d'honneur. On verra qu'il y en a d'autres également, des invités d'honneur. On se retrouve après une courte pause musicale, toujours avec Séverine Tomaselli, la présidente de l'association Alpha, pour continuer à parler un peu de cette programmation du Festival Photo.

0: troisième et dernière partie, toujours de votre magazine consacré à l'environnement et à la culture, et au festival photo de Contrexéville. Donc on rappelle que ça aura lieu du 25 au 27 septembre prochain. Séverine, vous nous avez parlé d'un des invités d'honneur juste avant. Il y a aussi toute une série de conférences qui a été mise en place durant ce festival photo, dont une que vous animez vous-même.
1: Oui, alors je ne suis pas vraiment là pour parler de moi, mais surtout pour parler des autres. Chaque année, en fait, depuis le début des expositions qu'on fait, toujours dans la dynamique de sensibilisation du grand public, on aime aussi donner la parole aux photographes, donner la parole aux passionnés au travers de conférences avec des experts dans leur domaine. Ça va être par exemple le cas de Frédéric Ballan le samedi 26 avec sa conférence sur les dangers des dérangements sur les sites de reproduction des espèces rupestres. Lui, c'est un spécialiste des rapaces qui est président d'une association vosgienne dans ce domaine qui va venir aussi tenir un stand qui était déjà là l'année dernière et qui revient cette année présenter aussi son association. Voilà. Après, on aura d'autres personnes comme Sylvain Chambon avec les éclipses. C'était l'année de l'éclipse, ça tombe bien. Voilà, Aurélien avec les mers de nuages et vagues de brouillard du massif jurassien, nos voisins. Sur la trace de mes rêves avec Geoffrey Costa-Longa. Et on va avoir aussi une magnifique conférence sur les affûts flottants dans les dombes par Kate Tunier. Et moi-même, du coup, avec une itinérance sur la Via dei Lupi, le sentier des loups, au cœur des Abruzzes, qui sont un paradis sauvage en Italie.
0: On va passer maintenant aux infos pratiques et puis faire une sorte de conclusion, parce qu'on arrive presque à la fin de notre interview. C'est pour ça que Monsieur Perrin, je vous redonne le micro. L'entrée est entièrement gratuite pour ce festival, à partir du vendredi 14h jusqu'au dimanche soir. Donc je rappelle, les 25, 26 et 27 septembre prochains, donc à Contrexéville. Ce sera où à Contrex ?
2: Alors à Contrex, ça sera à l'espace André Chédide, dans la salle Georges Brassens. C'est au 123 rue Jean Moulin. Une salle bien connue déjà des locaux qui se trouve derrière la mairie.
0: Est-ce que c'est un choix fort de l'association Alpha de rendre le festival gratuit pour promouvoir l'art pour tout le monde ?
2: Pour promouvoir non seulement l'art, mais promouvoir aussi la nature. C'est un hommage à la nature et la gratuité pour que ça soit pas un frein pour les gens pour venir visiter. C'est sûr que les expositions payantes occasionnent souvent peu de visiteurs ou moins de visiteurs. Donc, je me dis, la nature est à tout le monde. Donc, l'accès aux expositions sur la nature et cette année sur autre chose que la nature, et bien sûr, pour nous, c'est une solution évidente de la gratuité.
0: Quelle est l'œuvre ou l'animation que vous avez personnellement hâte de découvrir sur ce week-end à la salle Georges Brassens ?
2: On a une animation de Ludovic, qui est un spécialiste des origamis, qui fait des choses magnifiques avec du pliage de feuilles. Et puis, hâte de découvrir aussi notre invité d'honneur avec ses sculptures. Et puis, les photographes qu'on ne connaît pas, bien sûr, puisque dans la sélection qu'on a faite, il y a quelques photographes amis qu'on connaît. Et il y a aussi beaucoup de photographes qui nous sont inconnus que par la dizaine de photos qu'ils nous ont envoyées. Et les expositions, comme ça, c'est surtout un moment de partage, de découverte, de partage, autant entre photographes qu'avec les visiteurs.
0: C'était aussi l'idée et l'envie de l'association de promouvoir des jeunes artistes ?
2: Oui, alors on a une priorité, c'est qu'on fait exposer dans la mesure du possible, si le candidat, bien sûr, mais on donne la possibilité aux photographes ou artistes qui n'ont jamais exposé. Ça, c'est vraiment notre priorité. Et cette année, on doit en avoir 4 ou 5 qui n'ont jamais exposé. Ça va être une grande première pour eux. Et ça va certainement leur donner envie de continuer à pratiquer les expositions.
0: On arrive à la fin de l'interview. Peut-être redonnez-nous les dates avec l'endroit à nouveau pour que les auditeurs soient bien au courant.
2: On vous attend nombreux les 25, 26 et 27 septembre à l'espace André Chédide, salle Georges Brassens à Contrexéville.
0: Donc on rappelle que c'est entièrement gratuit. Un contact peut-être, soit un numéro de téléphone, un site internet ou un réseau social pour que les gens se renseignent ?
2: le site internet, Festival Photo Contrexéville. Il y a une page Facebook aussi consacrée au festival, qui s'appelle aussi Festival Photo Contrexéville.
0: Bah, Monsieur Étienne, merci beaucoup pour votre intervention. On remercie aussi votre présidente, donc Séverine Thomaselli.
2: C'est nous qui vous remercions de nous avoir donné la possibilité de parler du festival.
0: Quant à vous, chers auditeurs qui vous nous écoutez de l'autre côté de la fréquence, vous pouvez retrouver dès aujourd'hui cette émission en podcast en allant sur notre site internet radiocristal.org dans l'onglet podcast, puis la section l'invité. Je vous dis à bientôt pour découvrir un nouveau festival, pourquoi pas, un nouvel endroit ou un nouvel événement ou une nouvelle histoire des Vosges.

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2: Bonsoir à tous, à la une de l'actualité, environ 130 rassemblements annoncés ce soir devant les tribunaux et les mairies partout en France contre les violences sexistes et sexuelles. La proposition de loi qui prévoit notamment des juridictions spécialisées et un centre d'accueil des victimes dans chaque département est examinée aujourd'hui. C'est la 8e mobilisation depuis le début du mouvement. Un plan d'urgence de 90 millions d'euros pour la petite enfance. La ministre des Familles, Stéphanie Rist, l'a annoncé ce lundi pour soutenir les crèches, aider les assistantes maternelles et mieux équiper les lieux d'accueil face aux fortes chaleurs. 30 millions d'euros sont prévus dès cette année, puis 60 millions en 2027. Sans action, au moins 100 000 places d'accueil pourraient manquer d'ici 2033, selon la ministre. Un important incendie en cours au sud de Perpignan, dans les Pyrénées-Orientales. Le feu qui s'est déclaré à la mi-journée a déjà parcouru 35 hectares. Près de 200 pompiers sont mobilisés. Aucune évacuation n'a été ordonnée pour l'instant. Le département est placé en vigilance rouge pour risque d'incendie. Jeter un mégot par la fenêtre de sa voiture pourrait coûter beaucoup plus cher en période de risque d'incendie. Un sénateur compte en faire un délit, puni jusqu'à un an de prison et 15 000 euros d'amende. Aujourd'hui, ce geste est sanctionné par une amende de 135 euros. Des PV, oui, mais il faut une prise de conscience des fumeurs et des industries.
3: C'est important de prendre conscience que les produits du tabac ont des conséquences dramatiques pour l'environnement, qu'il faut responsabiliser les fumeurs par rapport à ces risques. Il y a une responsabilité aussi des fabricants qui ont toujours eu comme stratégie pour développer leurs ventes de banaliser complètement la consommation de ces produits et de toujours s'opposer aussi à toutes les dispositions qui pouvaient réduire le caractère incendiaire de leurs produits. Il faut aussi garder à l'esprit qu'ils ont cette responsabilité majeure, ce qui n'empêche pas effectivement qu'il faille insister sur cette dimension dramatique de l'impact environnemental de ces produits.
2: Propos recueillis par Mylène Desbac. Des dizaines de vols annulés, d'autres retardés au Royaume-Uni à cause d'un nouvel incident du contrôle aérien. La panne survenue dans un centre écossais est maintenant résolue. C'est le deuxième incident en deux semaines. Le précédent avait affecté plus de 300 000 passagers. Enfin, Warren Zahir-Emery doit renoncer au rassemblement de l'équipe de France. Le milieu parisien souffre des adducteurs et manquera les prochains matchs de Ligue des Champions. Pour le remplacer, Zinedine Zidane a fait appel à son coéquipier du PSG, Magnus Akliouche. Premier rendez-vous pour l'équipe de France, ce sera vendredi en Turquie. Voilà pour l'actualité. Bonne fin de journée à tous.

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1: Bienvenue dans ce bulletin de météo, on s'intéresse au temps de ce mardi 22 septembre. C'est le 265e jour de l'année et on souhaite une bonne fête aux Morissettes, Maurice et Morvan. Ce mardi, l'influence de l'anticyclone permet une belle journée.

0: du matin jusqu'en soirée. Passons au lendemain, mercredi. La journée demeurera nettement plus froide sous un ciel toujours lumineux mais un peu moins dégagé. Côté ciel d'abord, la matinée s'ouvrira sous un ciel dégagé du nord au sud du département. Quelques nuages apparaîtront l'après-midi, voilant le soleil. Ils se feront un peu plus nombreux en toute fin de journée, mais aucune pluie n'est à attendre en soirée comme dans la nuit. On jette un œil au mercure. Au lever du jour, on note une petite baisse avec 4 à 6 degrés en montagne et du côté de Châtel-sur-Moselle, contre 6 à 8 degrés à basse altitude. Les maximales progresseront légèrement de 20 à 24 degrés des Hautes-Vosges vers l'ouest vosgien. Et pour finir, le vent, il sera globalement faible et variable d'ouest en est. Dans les prochains jours, le ciel devrait se charger ponctuellement jeudi, mais le soleil devrait revenir vendredi. Samedi pourrait prolonger ce temps sec et lumineux. D'ici là, vous pouvez retrouver toute l'information météo en parcourant notre site internet radiocristal.org.
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1: Ce mois de septembre est teinté d'or pour sensibiliser au cancer pédiatrique. Nous recevons l'association Le Courageux Combat d'Antoine avec Christine Poinzeau, sa présidente. Alors, on va vous demander pourquoi les actions des associations comme la vôtre sont si cruciales pendant ce mois de septembre en or.
2: Alors effectivement, septembre en or, c'est le mois de sensibilisation et mobilisation au cancer pédiatrique. Et toutes les associations comme la nôtre se mobilisent pour pouvoir encourager et témoigner le soutien aux enfants qui se battent, qui se sont battus ou qui se battront contre un cancer, et puis pour avoir une pensée aussi par rapport à leur famille et à leur entourage, quoi.
1: Alors, votre association porte le nom d'Antoine. Pouvez-vous nous rappeler brièvement son histoire et les actions que vous avez menées sur le terrain au quotidien ?
2: Oui, donc moi je suis la maman d'Antoine et nous avons créé l'association lorsqu'il est tombé gravement malade. Il a eu une tumeur au cerveau qui l'a rendu hémiplégique. Et après son décès, on a choisi de continuer son combat pour les autres, donc soutenir majoritairement la recherche contre les cancers de l'enfant et de l'adolescent. Et on aide les jeunes qui sont gravement malades ou porteurs de handicap. Ça peut être directement auprès des familles ou auprès de différentes structures où ils sont accueillis ou pris en charge.
1: Alors donc du coup, ce mois-ci, vous avez de nombreuses actions pour récolter des fonds. Alors on va vous demander à quelle manifestation vous allez participer.
2: On va participer à différentes actions tout au long du mois de septembre. Et puis, les fonds qui vont être récoltés ce mois-ci précieux seront directement reversés à la recherche contre les cancers pédiatriques sur Nancy. Et puis, tout au long du mois de septembre, on va aussi beaucoup mettre l'accent sur de la sensibilisation. Par exemple, ça va être auprès des enfants, auprès des personnes qui sont accueillies en EHPAD, au niveau d'accueil aussi de l'hôpital de Neufchâteau. Et on va profiter aussi de ce mois en or pour remettre des dons à différentes structures et justement à la recherche par rapport aux actions qu'on a menées. Alors pour tous ceux qui sont sur les réseaux, on invite les gens effectivement à suivre notre page, à regarder notre page, à partager bien sûr les informations. Et tout au long du mois de septembre, vous aurez bien évidemment les différentes informations des actions que nous menons, des endroits où vous pourrez nous retrouver. On va mettre l'accent sur Facebook et on espère que voilà qu'on aura un petit peu plus de monde pour nous suivre et partager les différentes informations et manifestations que l'on fait. Ça permet de faire connaître l'association et puis de sensibiliser, et c'est très important.
1: Donc n'hésitez pas à liker.
2: Tout à fait.
1: Donc on va rappeler à nos auditeurs le nom de votre page Facebook.
2: Voilà, vous pouvez nous retrouver sur Facebook et Instagram. Donc c'est la page Le Courageux Combat d'Antoine. Et vous aurez aussi le lien sur la possibilité et la facilité de faire des dons. Mais après, ça peut être lorsque vous nous rencontrez sur nos manifestations, adressé directement à l'association sous différents dons, et en échange, nous on leur fait bien évidemment un reçu fiscal pour qu'ils puissent le préciser sur la prochaine déclaration d'impôt.
3: L'établissement français du sang Grand Est poursuit les collectes de sang à travers toute notre région, mais aussi le département des Vosges. Je suis en compagnie d'Olivier Duras, chargé de communication institutionnelle et relations presse, pour faire le point justement sur les prochaines dates à ne pas manquer. Et comme on attaque le mois de septembre, il y a également des actualités dont nous aurions souhaité parler. Septembre en or, qui est un événement qui marque le mois de septembre avec ce petit coup de projecteur qui est donné sur les cancers pédiatriques, mais il y a un lien avec le don de sang.
4: Tout à fait, il y a un lien donc avec le don du sang, dans la mesure où il faut savoir qu'il y a à peu près, sur toute l'année, un tiers des produits sanguins au niveau national qui sont transfusés aux malades atteints de cancer, hein, donc de tout âge, hein, des enfants ou les adultes. Donc ça prend de plus en plus de place dans les consommations de produits sanguins, dans la mesure où on traite de plus en plus les patients de cancer, donc on participe aux soins de ces malades, que ce soit des transfusions de concentrés de globules rouges, de plasma et puis également de plaquettes.
3: ce sont des transfusions qui ont besoin d'avoir lieu. Alors j'imagine c'est au cas par cas, bien entendu, mais ce n'est pas une seule transfusion et on n'en parle plus, ça peut être plusieurs fois.
4: Ah oui. Il peut y avoir lors d'hospitalisation ou soit carrément en ambulatoire. Hein. Les malades peuvent bénéficier de plusieurs poches de produits sanguins. Hein. Ça peut être une, deux, trois, et, ou sur un mois, des dizaines, des quinzaines, des vingtaines de poches. Hein. Donc ça dépend des différentes pathologies.
3: Et c'est important de le rappeler parce qu'on parle là, bien entendu, d'enfants qui sont atteints de cancer. Donc Septembre en Or, c'est aussi le moyen de, je ne veux pas dire d'attirer le projecteur sur ces enfants, mais plutôt sur la recherche, parce qu'il n'y a que la recherche qui peut aider à progresser dans ce domaine et à permettre à ces enfants, d'avoir une vie normale.
4: Tout à fait, et j'ajouterais que pour ces enfants, on a des poches, ce qu'on appelle pédiatriques, qui sont d'un volume inférieur à celles qui sont transfusées aux adultes.
3: C'est important, effectivement, à préciser. Et je vous invite maintenant à ce qu'on se penche sur ces collectes qui font la rentrée ce mois de septembre. Il y en a à travers tout le département. Quelles sont les prochaines à noter ?
4: Le mercredi 23 septembre, à Vitel, à la salle du Moulin, de 16h à 19h30. Le mercredi 23 septembre, à Golbey, au centre Henri Lepage, de 16h à 19h30. Le jeudi 24 septembre, à Xertigny, à la salle polyvalente, de 15h30 à 19h30. Le vendredi 25 septembre, à Bruyères, à la salle du relais de la Cité, de 15h30 à 19h30. Le vendredi 25 septembre, à la Bresse, à la salle des fêtes, de 16h à 19h30.
3: Et pour toutes les personnes qui souhaiteraient en savoir davantage sur l'ensemble de ces collectes ou sur les consignes pour participer aux dons, rappelez-nous où on peut se renseigner, un site internet, un numéro de téléphone et puis l'application mobile, bien entendu.
4: Oui, tout à fait. Donc le site internet dondesang.mfs.santé.fr, l'application dondesang, le numéro de téléphone, le 0809-109-900.
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2: Bonsoir à tous, à la une ce soir, pas de pénurie de carburant selon le ministre de l'économie, Roland Lescure. Un incendie en cours dans les Pyrénées-Orientales et puis déjà un joueur blessé en équipe de France de football. Avant un coup d'œil sur le ciel pour demain, un grand soleil au programme dans tout le territoire avec du vent de 40 à 50 km/h par endroit. La température demain matin, 14 à 26 degrés. Demain après-midi, 21 degrés à Lille et Belfort, 23 à Brest, 24 à Paris et Auxerre, 25 à Marseille, 30 à Ajaccio et 31 à Perpignan. Mais tout d'abord à la une de l'actualité, blocage levé à Cannes dans les Alpes-Maritimes. Les pêcheurs se sont de nouveau mobilisés contre la hausse du prix du carburant. La ministre de la Pêche, Catherine Chabot, s'est rendue à Sète et au Gros-du-Roi pour réaffirmer son soutien aux manifestants et leur assurer que les aides promises par le gouvernement sont en cours de versement.
3: L'État a mis en place depuis le début une aide carburant qui est là aussi pour soutenir les entreprises de pêche et les aider à reprendre la mer. On a mis du temps à mettre en route le versement de cette aide et elle se poursuit. Avril-mai a été versé. Juin-juillet, août, l'ouverture du guichet, c'est cette semaine. Les règlements, ça va être dans les 15 jours. Et on a une garantie de suivre les coûts du carburant d'ici la fin de l'année. Alors, dans cette période compliquée, les caisses et les trésoreries des professionnels se sont vidées. On leur a mis ce prêt à taux zéro. Il faut qu'ils s'en emparent absolument pour traverser cette période.
2: La ministre de la Mer et de la Pêche tout à l'heure. Par ailleurs, il n'y a pas de risque de pénurie générale de carburant en France à court terme. Ce sont les mots du ministre de l'économie. Roland Lescure assure que les stocks stratégiques sont pleins et que l'approvisionnement est assuré pour les 6 à 8 prochaines semaines. Pourtant, 17% des stations manquaient d'au moins un carburant ce matin. Selon le ministre, 91% d'entre elles sont des stations Total Énergie où les prix sont plafonnés. Le gazole atteint désormais 2,42 euros le litre en moyenne, soit une augmentation de plus de 10 centimes en une semaine. Une grève de 5 jours pourrait perturber le trafic aérien pendant les vacances de la Toussaint. 6 syndicats de pilotes, stewards et hôtesses ont déposé un préavis du 17 au 21 octobre. Ils protestent contre la réforme du cumul emploi-retraite prévue au 1er janvier 2027. Les syndicats dénoncent un dispositif inadapté à leur profession et se disent prêts à reprendre les discussions avec le gouvernement. Un plan d'urgence de 90 millions d'euros pour la petite enfance. La ministre des Familles, Stéphanie Rist, l'a annoncé aujourd'hui pour soutenir les crèches, aider les assistants maternels et mieux équiper les lieux d'enfance face aux fortes chaleurs. 30 millions d'euros sont prévus dès cette année et 60 millions d'euros en 2027. Environ 130 rassemblements annoncés ce soir devant les tribunaux et les mairies partout en France contre les violences sexuelles. La proposition de loi qui prévoit notamment des juridictions spécialisées et un centre d'accueil des victimes dans chaque département est examinée aujourd'hui. C'est la 8e mobilisation depuis le début du mouvement. Nouvelle hausse en vue pour les mutuelles dès l'an prochain. Les complémentaires santé pourraient augmenter de 8 à 8,3% en médiane selon le type de contrat. Mylène Desbacq.
4: Oui, c'est une progression plus forte que cette année. Dans un contexte de transfert de dépenses de l'assurance maladie vers les complémentaires, dans le détail, les hausses pourraient aller jusqu'à 10,8%, en cause notamment le recul de certains remboursements de la sécurité sociale. À partir du 1er janvier, le Spasfonds ne sera plus remboursé qu'à 5% contre 15% aujourd'hui. L'Ozempic passerait de 30 à 15% et les soins dentaires ne seraient plus pris en charge que de moitié par l'assurance maladie. La mutuelle française estime que ces transferts représenteraient 1,5 milliard d'euros de charges supplémentaires pour les complémentaires.
2: Merci Mylène. Une cycliste de 57 ans est décédée ce matin à Paris, percutée par un poids lourd au niveau du pont de la Concorde. L'accident s'est produit en matinée. Selon une source policière, la collision pourrait avoir été liée à un angle mort du camion. Les tests d'alcoolémie et de stupéfiants du conducteur sont négatifs. Le pont a été fermé à la circulation dans la matinée. Un important incendie en cours au sud de Perpignan. Le feu, qui s'est déclaré en fin de matinée, a déjà parcouru 35 hectares. Près de 200 pompiers sont mobilisés. Aucune évacuation n'a été ordonnée, mais la départementale 914 et la voie ferrée sont coupées. Le département est placé en vigilance rouge pour le risque d'incendie. Enfin en foot, nouveau forfait chez les Bleus à l'approche de la Ligue des Nations. Touché aux adducteurs, Warren Zaïre-Emery ne participera pas au rassemblement de l'équipe de France. Zinedine Zidane a appelé Magnès Akliouche pour le remplacer. Le gardien Robin Risser avait lui aussi déclaré forfait dimanche. Les Bleus débuteront la compétition vendredi en Turquie. Voilà pour l'actualité. Excellente soirée à tous.
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1: Bienvenue dans ce bulletin de météo, on s'intéresse au temps de ce mardi 22 septembre. C'est le 265e jour de l'année et on souhaite une bonne fête aux Morissettes, Maurice et Morvan. Ce mardi, l'influence de l'anticyclone permet une belle journée en perspective. Dès l'aube, un ciel dégagé s'installe sur toute la moitié est, tandis qu'il est ponctué de quelques cirrus discrets côté terre d'eau. Au fil de l'après-midi, le ciel reste limpide des plaines de l'ouest aux montagnes. En soirée et dans la nuit, le temps demeure clair et sec sur les trois secteurs. Les températures à présent, en minimale, on note une petite baisse de 8 à 11 degrés des reliefs en descendant sur la Vosges et la plaine. Au plus chaud, les valeurs restent proches de celles de la veille, de 19 degrés sur les crêtes à 23 degrés jusque dans la vallée de la Meuse. Quant au vent, orienté au nord-est, son intensité est modérée sur tout le territoire. Des rafales soufflent entre 30 et 35 km/h du matin jusqu'en soirée. Passons au lendemain, mercredi. La journée demeurera nettement plus froide sous un ciel toujours lumineux mais un peu moins dégagé. Côté ciel d'abord, la matinée s'ouvrira sous un ciel dégagé du nord au sud du département. Quelques nuages apparaîtront l'après-midi, voilant le soleil. Ils se feront un peu plus nombreux en toute fin de journée, mais aucune pluie n'est à attendre en soirée comme dans la nuit. On jette un œil au mercure, au lever du jour on note une petite baisse avec 4 à 6 degrés en montagne et du côté de Châtel-sur-Moselle contre 6 à 8 degrés à basse altitude. Les maximales progresseront légèrement de 20 à 24 degrés des Hautes-Vosges vers l'ouest vosgien. Et pour finir, le vent, il sera globalement faible et variable d'ouest en est. Dans les prochains jours, le ciel devrait se charger ponctuellement jeudi, mais le soleil devrait revenir vendredi. Samedi pourrait prolonger ce temps sec et lumineux. D'ici là, vous pouvez retrouver toute l'information météo en parcourant notre site internet radiocristal.org.
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1: Le plein qui pique, l'aiguille qui descend plus vite que prévu. À la pompe, ça fait mal. Le gasoil flirte avec les 2,35 € le litre, en hausse de plus de 6% en 2 semaines. Face à des prix qui ne redescendent pas, la question n'est plus peut-on agir, mais plutôt comment. Eh bien, bonne nouvelle, sans changer de voiture, quelques réflexes suffisent à faire baisser la note. Et Théo Mollet nous en parle.
2: D'abord, le plus simple, se demander si la voiture est vraiment nécessaire. Pour les trajets courts, moins de 2 ou 3 km, la marche ou le vélo remplace facilement le volant. Et ça fait du bien à la santé au passage. Pour les trajets plus longs, il y a le covoiturage. Partager sa voiture avec un collègue ou un voisin, c'est diviser sa facture de carburant par 2, voire plus. Il existe aujourd'hui plein d'applications pour trouver facilement un covoitureur près de chez soi. Les transports en commun aussi valent le coup d'œil. Bus, train, tram, sur certains trajets domicile-travail, c'est souvent plus rapide qu'on ne le pense et surtout beaucoup moins cher que l'essence. Quand la voiture reste indispensable, alors on adopte les bons réflexes. Un coffre allégé, une conduite souple, un moteur qu'on coupe à l'arrêt, des pneus bien gonflés. Ensemble, ces habitudes permettent de réduire sa consommation jusqu'à 20%. Au final, la meilleure économie de carburant, c'est parfois tout simplement le carburant qu'on ne consomme pas.
1: Et oui, en plus, avec un gasoil au-dessus des 2,30 € en moyenne, chaque geste compte double sur la facture. Donc pas besoin de tout bouleverser d'un coup, ces habitudes s'additionnent et finissent par se voir sur le compte en banque. De quoi transformer la contrainte du plein en nouvelle façon plus légère de se déplacer, c'est de l'écologie et de l'économie.
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1: Emmaüs Vosges participe à l'organisation de la Marche pour le Climat. C'est pour ce mois de septembre et pour en parler, j'accueille Jean-Charles Morel, directeur d'Emmaüs Vosges, dont le siège est installé à Rambervillers. Et cette année, à nouveau, vous participez à l'organisation de la Marche pour le Climat. Alors, ce n'est pas son appellation exacte, on va entrer un petit peu plus dans le détail dans quelques instants. Rappelez-nous tout d'abord, qu'est-ce qu'Emmaüs Vosges et quel est le lien entre Emmaüs Vosges et la Marche pour le Climat?
2: Alors, Emmaüs Vosges est une association de loi 1901 qui a planté sur l'entièreté du département des Vosges, donc à Rambervillers, Neufchâteau, Fraise, Saint-Dié. La marche pour le climat a eu lieu, elle a émergé en fait pendant cet été avec la canicule, les incendies qu'il y a eu différents dans la France, où les gens ont voulu se mobiliser pour les coupes budgétaires qu'il y a sur le climat. Alors, pourquoi Emmaüs Vosges s'engage sur la marche sur le climat? C'est parce que tous les jours, en fait, nous, on actionne pour l'écologie en faisant des collectes, en récupérant des meubles, des objets chez les différentes personnes, en les envoyant vers des filières de recyclage. Et aussi parce que Emmaüs, ça nous tient à cœur, au niveau d'Emmaüs France et Emmaüs Vosges, de participer de plus en plus justement sur cet engagement écologique. Donc la marche pour le climat qui a lieu le 26 septembre, elle a lieu à Neufchâteau, à Épinal et à Saint-Dié. C'est une marche pour le climat, pour le vivant, la paix et la justice sociale. C'est pour ça aussi qu'on est engagé, parce que ça touche en fait toutes nos sensibilités et c'est important pour nous d'être présents lors de ces marches et de ces événements. Et nous demandons au plus possible de personnes de se mobiliser le 26 septembre et d'aller défendre la planète qu'ils veulent voir pour leurs enfants et les générations futures.
1: C'est un événement qui est d'envergure nationale ?
2: C'est un événement d'envergure nationale qui a lieu en fait sur toute la France. Et déjà, il y a plus de 300 lieux qui sont mis sur la carte de la marche pour le climat. Si vous tapez sur un moteur de recherche, vous allez pouvoir en fait trouver le site internet qui vous renvoie sur toutes les marches qui a lieu en France.
1: Donc, trois lieux pour le département des Vosges, Épinal, Neufchâteau
2: et Saint-Dié.
1: Et Saint-Dié, ces trois communes, est-ce qu'on a des aspects un petit peu plus pratiques, l'horaire de rendez-vous, le lieu de rendez-vous?
2: Alors, pour la plupart, vous aurez justement sur le site pour la marche pour le climat, vous cliquez sur le petit point de la commune où a lieu la marche, et la plupart des départs ont lieu à 14h. Pour l'instant, tout n'est pas bouclé au niveau des cortèges, mais la plupart des cortèges partiront à partir de 14h.
1: Donc, vous pouvez venir. Dans l'après-midi.
2: C'est plutôt dans l'après-midi, voilà. Donc, c'est bon enfant, vous pouvez venir avec les enfants, il n'y a pas de souci, c'est vraiment une marche qui est vraiment dans l'esprit festif. C'est pas du tout une déambulation qu'on pourrait voir certaines manifestations. C'est vraiment le but, en fait, que ce soit bon enfant et que les gens puissent marcher pour défendre la planète et défendre les enjeux sociaux, la paix et la justice sociale.
1: Est-ce que c'est accessible aux personnes en poussette ou à mobilité réduite?
2: C'est accessible aux personnes en mobilité réduite, en poussette. Voilà, hein, si vous vous retrouvez dans la rue, on va défiler, les rues seront bloquées et ça vous permettra de venir avec vos enfants. Il y aura sûrement peut-être des petits chars avec de la musique ou des choses comme ça par rapport à chaque ville dans laquelle les manifestations ont lieu dans les Vosges.
1: Quel est votre rapport à ces événements en tant qu'Emmaüs? Est-ce que vous venez avec, là aussi, un stand, quelque chose?
2: Alors, nous, il n'y a pas de stand, mais notre coprésident est très engagé sur la marche à Saint-Dié. On a un salarié permanent qui sera engagé sur la marche de Neufchâteau. Et moi, personnellement, je serai sur une marche, mais pas dans les Vosges, je serai sur une marche beaucoup plus importante à Annecy.
1: D'accord, donc chacun s'engage en tout cas sur un territoire, y compris sur les Vosges. On va rappeler

0: qu'il est possible donc de retrouver toutes les informations sur Internet ?
1: Oui, c'est ça, sur la page de la Marche pour le Climat, le 26 septembre. Vous le tapez sur un moteur de recherche, 26 septembre, Marche pour le Climat, et là vous tomberez sur le site qui est dédié pour ça. Vous aurez toutes les manifestations, donc même si vous partez en week-end ou en vacances, vous pourrez prendre un petit temps avec votre famille pour pouvoir aller en fait défendre le climat et la justice sociale pour le futur avenir de vos enfants et des générations à venir.
2: Le centre Léo Lagrange vient nous annoncer sa programmation pour ce mois de septembre. Et pour cela, nous sommes en compagnie de Sophie Merlin, sa directrice adjointe. Alors, on démarre sur votre structure. Vous avez à la fois l'étiquette centre social et MJC. Pourquoi cette double identité ?
3: Donc, ça tient à l'historique du centre, puisqu'il a été créé en 1981. Donc, le centre Léo Lagrange, c'est une association, donc, comme vous l'avez dit, qui est à la fois affiliée à la Fédération française des maisons des jeunes et de la culture, donc MJC, et agréé centre social par la Caisse d'allocation familiale depuis 87. Donc, pourquoi cette double affiliation ? C'est pour pouvoir assurer une mission d'animation globale, intergénérationnelle et pluriculturelle, de façon à pouvoir à la fois intégrer les habitants du quartier par le biais du centre social, donc parce que le centre social agit vraiment sur le quartier et ses habitants, tout en leur apportant de la culture et du sport, ce qui nous permet l'affiliation à la fédération des MJC.
2: Ce mois de septembre, vous avez une demande particulière.
3: Oui, on est à la recherche de bénévoles, donc à la fois pour nos cours de français langue étrangère, donc on recherche des bénévoles pour donner des cours de français à des personnes arrivant récemment sur le territoire français. Donc on accepte toute personne, même s'il n'y a pas d'expérience dans ce domaine, il y aura une formation d'assurer par notre coordinatrice. Et on recherche aussi des bénévoles pour assurer l'aide aux devoirs dans le cadre du CLAS, donc le contrat local d'accompagnement à la scolarité, qui se déroule de 16h30 à 18h le soir. Donc l'objectif, c'est d'accompagner les enfants dans la réalisation de leurs devoirs et les éveiller à une autre forme d'apprentissage. Donc là, pareil, s'il n'y a pas d'expérience dans le domaine, il y aura un encadrement d'assuré par la coordinatrice du secteur.
2: Et donc, vous avez également des nouveautés pour cette rentrée ?
3: Oui, on lance notamment cette année un nouvel atelier qui va s'appeler l'atelier des grands-parents, qui commencera le jeudi 24 septembre. Donc l'objectif, c'est de permettre aux grands-parents de venir discuter autour d'un café de leurs problématiques en tant que grands-parents, mais aussi de leur joie, de leurs émotions. Chaque semaine, donc, on va ouvrir les portes aux grands-parents du quartier pour papoter, pour échanger, pour partager un vécu et créer du lien. Parce qu'on a quand même encore beaucoup de personnes âgées qui sont un petit peu isolées. Donc cet atelier-là permet aussi de créer des nouvelles rencontres.
2: Alors le rendez-vous est donné à partir de quelle heure ?
3: Donc ça sera les jeudis de 14h à 16h. Il suffit juste de prendre l'adhésion et le reste l'atelier en lui-même est gratuit.
2: Pour les personnes qui souhaiteraient retrouver votre programmation mais également vos activités, on va vous demander de nous rappeler votre site internet et puis également les différentes manières de vous contacter.
3: Alors notre site internet, c'est le www.centreleolagrange.fr. À l'intérieur de ce site, vous trouverez à la fois notre plaquette d'animation mais aussi toutes les actualités puisqu'on édite une newsletter aussi régulièrement. Vous allez pouvoir y retrouver toutes les animations, toutes les manifestations organisées par le centre ou auxquelles le centre participe. Donc on est situé 6 rue Salvador Allende, dans le quartier du Saulcerre, juste en face de la piscine olympique. Et les personnes intéressées peuvent contacter notre accueil au 03 29 31 38 97. Nous disposons aussi d'une page Facebook, donc Centre Léo Lagrange Épinal, sur laquelle vous pourrez retrouver toutes les actualités.
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2: L'essentiel de l'actualité, la France a suffisamment de carburant pour les 6 à 8 prochaines semaines. Ce sont les mots de Roland Lescure. Pourtant, ce lundi, 17% des stations-service étaient en pénurie d'au moins un carburant. Selon le ministre, 91% de ces stations appartiennent à Total Energy à cause des prix plafonnés. Une grève de 5 jours pourrait perturber le trafic aérien pendant les vacances de la Toussaint. 6 syndicats de pilotes, stewards et hôtesses ont déposé un préavis du 17 au 21 octobre. Ils protestent contre la réforme du cumul emploi-retraite prévue à partir du 1er janvier 2027. Les syndicats dénoncent un dispositif inadapté à leur profession et se disent prêts à reprendre les discussions avec le gouvernement. Un plan d'urgence de 90 millions d'euros pour la petite enfance. La ministre des Familles, Stéphanie Rist, l'a annoncé pour soutenir les crèches et mieux équiper les lieux d'accueil face aux fortes chaleurs. Sans action, au moins 100 000 places d'accueil pourraient manquer d'ici 2033, selon la ministre. Le pape Léon XIV doit rencontrer plusieurs élus de Seine-Saint-Denis vendredi au Stade de France. Un court échange est notamment prévu avec le maire de Saint-Denis, Bali Begayoko, et le président du département, Stéphane Troussel. Près de 80 000 jeunes sont attendus, dont 1 500 de Saint-Denis.
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1: Bienvenue dans ce bulletin de météo. On s'intéresse au temps de ce mardi 22 septembre. C'est le 265e jour de l'année et on souhaite une bonne fête aux Morissettes, Maurice et Morvan. Ce mardi, l'influence de l'anticyclone permet une belle journée en perspective. Dès l'aube, un ciel dégagé s'installe sur toute la moitié est, tandis qu'il est ponctué de quelques cirrus discrets côté terre d'eau. Au fil de l'après-midi, le ciel reste limpide des plaines de l'ouest aux montagnes. En soirée et dans la nuit, le temps demeure clair et sec sur les trois secteurs. Les températures à présent, en minimale, on note une petite baisse de 8 à 11 degrés des reliefs en descendant sur la Vosgée et la plaine. Au plus chaud, les valeurs restent proches de celles de la veille, de 19 degrés sur les crêtes à 23 degrés jusque dans la vallée de la Meuse. Quant au vent, orienté au nord-est, son intensité est modérée sur tout le territoire. Des rafales soufflent entre 30 et 35 km/h du matin jusqu'en soirée. Passons au lendemain, mercredi. La journée demeurera nettement plus froide sous un ciel toujours lumineux mais un peu moins dégagé. Côté ciel d'abord, la matinée s'ouvrira sous un ciel dégagé du nord au sud du département. Quelques nuages apparaîtront l'après-midi, voilant le soleil. Ils se feront un peu plus nombreux en toute fin de journée, mais aucune pluie n'est à attendre en soirée comme dans la nuit. On jette un œil au mercure, au lever du jour on note une petite baisse avec 4 à 6 degrés en montagne et du côté de Châtel-sur-Moselle, contre 6 à 8 degrés à basse altitude. Les maximales progresseront légèrement de 20 à 24 degrés des Hautes-Vosges vers l'ouest vosgien. Et pour finir, le vent, il sera globalement faible et variable d'ouest en est. Dans les prochains jours, le ciel devrait se charger ponctuellement jeudi, mais le soleil devrait revenir vendredi. Samedi pourrait prolonger ce temps sec et lumineux. D'ici là, vous pouvez retrouver toute l'information météo en parcourant notre site internet radiocristal.org.
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2: L'essentiel de l'actualité, la France a suffisamment de carburant pour les 6 à 8 prochaines semaines. Ce sont les mots de Roland Lescure. Pourtant, ce lundi, 17% des stations-service étaient en pénurie d'au moins un carburant. Selon le ministre, 91% de ces stations appartiennent à Total Energy à cause des prix plafonnés. Une grève de 5 jours pourrait perturber le trafic aérien pendant les vacances de la Toussaint. 6 syndicats de pilotes, stewards et hôtesses ont déposé un préavis du 17 au 21 octobre. Ils protestent contre la réforme du cumul emploi-retraite prévue à partir du 1er janvier 2027. Les syndicats dénoncent un dispositif inadapté à leur profession et se disent prêts à reprendre les discussions avec le gouvernement. Un plan d'urgence de 90 millions d'euros pour la petite enfance. La ministre des Familles, Stéphanie Rist, l'a annoncé pour soutenir les crèches et mieux équiper les lieux d'accueil face aux fortes chaleurs. Sans action, au moins 100 000 places d'accueil pourraient manquer d'ici 2033, selon la ministre. Le pape Léon XIV doit rencontrer plusieurs élus de Seine-Saint-Denis vendredi au Stade de France. Un court échange est notamment prévu avec le maire de Saint-Denis, Bali Begayoko, et le président du département, Stéphane Troussel. Près de 80 000 jeunes sont attendus, dont 1500 de Saint-Denis.
3: Bienvenue dans ce bulletin de météo, on s'intéresse au temps de ce mardi 22 septembre. C'est le 265e jour de l'année et on souhaite une bonne fête aux Morissettes, Maurice et Morvan. Ce mardi, l'influence de l'anticyclone permet une belle journée en perspective. Dès l'aube, un ciel dégagé s'installe sur toute la moitié est, tandis qu'il est ponctué de quelques cirrus discrets côté terre d'eau. Au fil de l'après-midi, le ciel reste limpide des plaines de l'ouest aux montagnes. En soirée et dans la nuit, le temps demeure clair et sec sur les trois secteurs. Les températures à présent, en minimale, on note une petite baisse de 8 à 11 degrés des reliefs en descendant sur la Vosges et la plaine. Au plus chaud, les valeurs restent proches de celles de la veille, de 19 degrés sur les crêtes à 23 degrés jusque dans la vallée de la Meuse. Quant au vent, orienté au nord-est, son intensité est modérée sur tout le territoire. Des rafales soufflent entre 30 et 35 km/h du matin jusqu'en soirée. Passons au lendemain, mercredi. La journée demeurera nettement plus froide sous un ciel toujours lumineux mais un peu moins dégagé. Côté ciel d'abord, la matinée s'ouvrira sous un ciel dégagé du nord au sud du département. Quelques nuages apparaîtront l'après-midi, voilant le soleil. Ils se feront un peu plus nombreux en toute fin de journée, mais aucune pluie n'est à attendre en soirée comme dans la nuit. On jette un œil au mercure, au lever du jour on note une petite baisse avec 4 à 6 degrés en montagne et du côté de Châtel-sur-Moselle, contre 6 à 8 degrés à basse altitude. Les maximales progresseront légèrement de 20 à 24 degrés des Hautes-Vosges vers l'ouest vosgien. Et pour finir, le vent, il sera globalement faible et variable d'ouest en est. Dans les prochains jours, le ciel devrait se charger ponctuellement jeudi, mais le soleil devrait revenir vendredi. Samedi pourrait prolonger ce temps sec et lumineux. D'ici là, vous pouvez retrouver toute l'information météo en parcourant notre site internet radiocristal.org.
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1: Le plein qui pique, l'aiguille qui descend plus vite que prévu. À la pompe, ça fait mal. Le gasoil flirte avec les 2,35€ le litre, en hausse de plus de 6% en deux semaines. Face à des prix qui ne redescendent pas, la question n'est plus peut-on agir, mais plutôt comment. Eh bien, bonne nouvelle, sans changer de voiture, quelques réflexes suffisent à faire baisser la note. Et Théo Mollet nous en parle.
2: D'abord, le plus simple, se demander si la voiture est vraiment nécessaire. Pour les trajets courts, moins de 2 ou 3 km, la marche ou le vélo remplace facilement le volant. Et ça fait du bien à la santé au passage. Pour les trajets plus longs, il y a le covoiturage. Partager sa voiture avec un collègue ou un voisin, c'est diviser sa facture de carburant par deux, voire plus. Il existe aujourd'hui plein d'applications pour trouver facilement un covoitureur près de chez soi. Les transports en commun aussi valent le coup d'œil. Bus, train, tram, sur certains trajets domicile-travail, c'est souvent plus rapide qu'on ne le pense et surtout beaucoup moins cher que l'essence. Quand la voiture reste indispensable, alors on adopte les bons réflexes. Un coffre allégé, une conduite souple, un moteur qu'on coupe à l'arrêt, des pneus bien gonflés. Ensemble, ces habitudes permettent de réduire sa consommation jusqu'à 20%. Au final, la meilleure économie de carburant, c'est parfois tout simplement le carburant qu'on ne consomme pas.
1: Et oui, en plus, avec un gasoil au-dessus des 2,30€ en moyenne, chaque geste compte double sur la facture. Donc pas besoin de tout bouleverser d'un coup. Ces habitudes s'additionnent et finissent par se voir sur le compte en banque. De quoi transformer la contrainte du plein en nouvelle façon plus légère de se déplacer. C'est de l'écologie et de l'économie.
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0: Bienvenue dans votre nouveau magazine, cette fois-ci consacré au développement local et à l'environnement, et particulièrement à la photographie. On fait le point ensemble avec l'association Alpha. Donc nous sommes en compagnie de Séverine Tomaselli. Madame Tomaselli, bonjour.
1: Bonjour.
0: Nous sommes aussi en compagnie de Étienne Perrin, à qui on donnera la parole juste après. Donc Séverine, vous êtes présidente de l'association Alpha. Étienne, lui, est trésorier également de la même association. On commence avec vous les premières questions avant de rentrer dans le détail du festival photo que vous allez organiser du 25 au 27 septembre prochain à Contrexéville. Est-ce que vous pouvez nous présenter un peu l'association Alpha et son but ?
1: En fait, j'ai eu l'idée il y a quelques années de créer cette association Alpha. Pourquoi ? Parce que on voit beaucoup d'associations environnementales de défense de l'environnement plus largement sur le secteur du massif vosgien, mais très peu sur l'ouest vosgien. On est toujours un petit peu les oubliés. Et j'avais envie de sensibiliser en fait la population de l'ouest vosgien à la protection de l'environnement et en particulier de la faune sauvage.
0: Alors, quelles sont les spécialités de l'association ? Qu'est-ce que vous faites un peu comme événement pour promouvoir tout cela ?
1: Au tout début de l'association, j'ai été contactée par exemple la fête du bois à Villotte pour animer des conférences, notamment sur la forêt, les oiseaux, etc. Et on se connaissait avec Étienne dans le cadre de la photographie. On a eu envie de voir plus grand et du coup de monter une exposition de photographie et de conférences aussi, de proposer des conférences au grand public, notamment du grand public de l'Ouest vosgien, pour sensibiliser à la cause environnementale.
0: Vous reprenez une nouvelle saison pour ce festival de photos. On est déjà à la combienième de saison, puisque les années passent ?
1: Alors en fait, c'est notre cinquième saison à Contrexéville, mais c'est la sixième édition, la première ayant eu lieu en 2021 à Bugnéville, avec uniquement des photographes vosgiens, du coup. Et on a eu envie de, encore une fois, voir plus grand, proposer plus large au public et de créer le festival photo de Contrexéville, Terre Nature. Et cette année, ce sera le E+, que Étienne vous explicitera tout à l'heure.
0: Étienne, on vous passe la parole. Donc, Monsieur Perrin, je rappelle, vous êtes le trésorier de l'association. Donc, le titre, c'est Terre, Nature et Plus. Cette année, c'est le et plus aussi qui va compter. Ça veut dire quoi ?
2: Alors, les plus posent des interrogations. Pas mal de monde m'ont déjà demandé ce que c'était et plus. Pourquoi et plus ? Alors, le et plus est venu du fait que cette année, c'est le bicentenaire de la photographie. On est parti d'un constat avec Séverine que dans le Grand Est, il y a énormément de festivals photos consacrés uniquement à la nature. Alors, ça devient un peu redondant. Comme je dis, un renard, c'est un renard, un chevreuil, c'est un chevreuil. Et on en a dans toutes les expositions, dans des positions complètement différentes. Donc, on a profité de ce bicentenaire de la photographie pour ouvrir le festival à d'autres thèmes photographiques. Alors, c'est illimité dans les thèmes photographiques. Moi qui fréquente des expositions de ce genre où tous les thèmes sont acceptés, il y a énormément de belles choses à voir en photographie. Alors, on va avoir des photos de concerts, des photos de jazz. On n'aura pas la musique, mais on aura les photos. Des photos d'urbex, des photos d'architecture, des photos retravaillées, des montages photos. Je pense surtout à un ami photographe qui fait des superbes photos, qui s'appelle Gilles Henriot, qui exposera là, qui fait des superbes photos avec des superpositions qui vont jusqu'à une dizaine de photos superposées et mis en scène sur une seule photo.
0: Vous venez de nous citer un artiste. C'est combien d'artistes qui seront présents pour le festival alors ?
2: Alors, on va avoir pour le festival 34 photographes. De mémoire, 22 photographes nature et 12 photographes autres thèmes. On aura aussi un photographe, lui, qui va proposer ses stages photographiques, qui est un photographe professionnel, qui est devenu professionnel il n'y a pas très longtemps et qui organise des stages photographiques. On aura aussi un éditeur, une revue qui s'appelle « Images et Nature », qui nous a passé, lui, un article dans sa revue. Et il exposera surtout des livres concernés à la nature. Il y aura aussi une exposition sur les animaux sauvages, qui s'appelle Sauvage de Nature, d'une dizaine de bâches de 2 mètres de haut sur 1 mètre de large, recto verso, qui seront exposées encore, on ne sait pas où, dans le festival, peut-être dehors. Voilà.
0: On commence à mieux comprendre les coulisses d'une organisation, hein, d'un festival photo. Je vous rappelle qu'on a parlé de l'association Alpha avec sa présidente, on a expliqué un peu sa création, sa naissance, et on a commencé à parler du festival photo, hein, qui se tiendra à Contrexéville. Restez bien à l'écoute, hein, sur les antennes de Radio Cristal, puisqu'on revient dans pas longtemps pour continuer à parler de ce festival photo.
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0: Nous sommes de retour pour votre seconde partie de magazine consacrée à l'environnement et à la culture. On rappelle qu'on parle du festival photo de Contrexéville de l'association Alpha. Monsieur Perrin, vous m'avez indiqué qu'il y aurait une trentaine d'artistes juste avant, mais comment on a pu les choisir ces artistes-là? Est-ce qu'il y a eu une sélection particulière?
1: Alors la sélection, c'était très difficile. On a reçu 74 candidatures pour cette année 30 places. Enfin, 30 ou 36 places. On a limité le nombre de places pour que tous les photographes aient le même espace d'exposition. Alors, la sélection était très difficile. On était 6 personnes à visionner toutes les photographies qu'on a reçues. On demandait à chaque photographe, dans leur candidature, de nous envoyer une dizaine de photos, de nous mettre exactement le nombre de photos de leur exposition avec les formats, qu'on puisse éventuellement évaluer la place qu'il leur fallait. Donc là, on a décidé qu'ils aient 8 grilles de 1 mètre par 2 mètres par photographe. Pour revenir à la sélection, elle était très difficile dans le sens où on avait de tout dans les photos. Donc on a visionné les photos et puis chaque personne du comité de sélection avait une fiche où il donnait son avis, oui, non, peut-être, voilà, en fonction de son ressenti, en fonction des résultats, on en a discuté. Il y a des photographes où c'était oui pour tout le monde, il y en a d'autres c'était non pour tout le monde et d'autres c'était peut-être. Donc sur tous les peut-être, on en a parlé, et puis on a revisionné, et puis on en a discuté, et puis on a fait notre sélection, sachant qu'on n'avait que 34 places. Malheureusement, ceux qui n'ont pas été choisis, c'est pas parce qu'ils font pas de belles photos, c'était des belles photos, mais qui correspondaient moins à notre ressenti de ce qu'on voulait que le public découvre.
0: Cette année, pour l'édition 2026, vous avez mis en place 2 concours, c'est bien ça?
1: Parallèlement à l'exposition, on a mis en place 2 concours qui ont commencé en décembre jusque fin juillet, où les gens pouvaient envoyer 2 photographies nature, intitulées « La nature dans tous ses états ». Alors ça veut dire paysage, tout ce qui concerne la biodiversité, l'animalier, etc. Et puis un concours parallèle en hommage à la première photographie qui a été prise par Nicéphore Niépce, qui est une photographie qui a été prise d'une fenêtre qui s'appelle « Vue du gras ». On a intitulé le concours « Vue d'une fenêtre ». Donc les photographes de un peu toute la France, y compris pour la nature et ce concours vu d'une fenêtre, on a eu des photographes qui nous envoyaient des photos de toute la France. C'est venu d'un peu de tous les côtés et avec une belle participation.
0: Vous avez fait aussi le choix de montrer autre chose que des photos de nature et animalière. Pourquoi ce choix? Je vous demande ça parce que j'ai vu qu'il y avait une invitée d'honneur, Audrey Petit-Labro, qui, elle, est sculptrice.
1: Alors, on essaye, pour chaque festival, d'avoir d'autres artistes que les photographes. L'année dernière, on avait 2 peintres, qui étaient Olivier Claudon et puis Maryse Louis. Et cette année, on a une sculptrice et un photographe, comme invité d'honneur, un photographe vosgien, des Hauts-de-Vosges. Et cette sculptrice, on peut en parler, qui est quand même exceptionnelle, qui réalise des sculptures uniquement avec de la récupération. C'est-à-dire qu'elle n'achète rien, peut-être que de la colle pour coller ses objets, et elle fabrique des animaux, c'est sur la nature, qui sont plus vrais que nature. Ils sont vraiment magnifiques, et uniquement avec des pots de yaourt, des poils de je sais pas quoi, enfin, etc., des plaquettes de médicaments, mais qu'elle transforme, qu'elle repeint, qu'elle... voilà. Donc c'est à voir, cette exposition.
0: Séverine, je vous redonne la parole. J'ai 2 questions pour vous. On a un parrain cette année, Gilles Gounan, qui est l'invité d'honneur aussi. Pouvez-vous nous parler de lui et nous dire ce qu'il fait?
2: Alors Gilles Gounan, avant tout, c'est un Vosgien, un pur Vosgien de la montagne. Voilà, c'est un photographe, c'est un passionné de nature, un amoureux de nature avant tout. Il est aussi accompagnateur en moyenne montagne. Voilà, donc il connaît le massif Vosgien en tout cas mieux que personne. Je tiens à préciser en plus qu'en juin 2026, il a fait paraître un livre en association avec un autre photographe qui est Hervé Parmentelat, un ouvrage qui s'intitule « Les Vosges vivantes et sauvages » et qui est préfacé par Vincent Munier. Voilà, et où on retrouve justement toutes les ambiances du massif vosgien à toutes les saisons. Donc Gilles, voilà, pour simplement le décrire, c'est un amoureux de ces montagnes, un photographe vraiment passionné et aujourd'hui l'auteur d'un très bel ouvrage.
0: Séverine, merci de nous avoir parlé de Gilles Gounan, cet invité d'honneur. On verra qu'il y en a d'autres également, des invités d'honneur. On se retrouve après une courte pause musicale, toujours avec Séverine Tomaselli, la présidente de l'association Alpha, pour continuer à parler un peu de cette programmation du Festival Photo.

0: troisième et dernière partie, toujours de votre magazine consacré à l'environnement et à la culture, et au Festival Photo de Contrexéville. Donc on rappelle que ça aura lieu du 25 au 27 septembre prochain. Séverine, vous nous avez parlé d'un des invités d'honneur juste avant. Il y a aussi toute une série de conférences qui a été mise en place durant ce Festival Photo, dont une que vous animez vous-même.
1: Oui, alors je ne suis pas vraiment là pour parler de moi, mais surtout pour parler des autres. Chaque année, en fait, depuis le début des expositions qu'on fait, toujours dans la dynamique de sensibilisation du grand public, on aime aussi donner la parole aux photographes, donner la parole aux passionnés au travers de conférences avec des experts dans leur domaine. Ça va être par exemple le cas de Frédéric Ballan le samedi 26 avec sa conférence sur les dangers des dérangements sur les sites de reproduction des espèces rupestres. Lui, c'est un spécialiste des rapaces qui est président d'une association vosgienne dans ce domaine qui va venir aussi tenir un stand qui était déjà là l'année dernière et qui revient cette année présenter aussi son association. Voilà. Après, on aura d'autres personnes comme Sylvain Chambon avec les éclipses. C'était l'année de l'éclipse, ça tombe bien. Voilà, Aurélien avec les mers de nuages et vagues de brouillard du massif jurassien, nos voisins. Sur la trace de mes rêves avec Geoffrey Costalonga. Et on va avoir aussi une magnifique conférence sur les affûts flottants dans les dombes par Kate Tunier. Et moi-même, du coup, avec une itinérance sur la Via dei Lupi, le sentier des loups au cœur des Abruzzes, qui sont un paradis sauvage en Italie.
0: On va passer maintenant aux infos pratiques et puis faire une sorte de conclusion, parce qu'on arrive presque à la fin de notre interview. C'est pour ça que Monsieur Perrin, je vous redonne le micro. L'entrée est entièrement gratuite pour ce festival, à partir du vendredi 14h jusqu'au dimanche soir. Donc je rappelle, les 25, 26 et 27 septembre prochains, donc à Contrexéville. Ce sera où à Contrex ?
2: Alors à Contrex, ça sera à l'espace André Chédid, dans la salle Georges Brassens. C'est au 123 rue Jean Moulin. Une salle bien connue déjà des locaux qui se trouve derrière la mairie.
0: Est-ce que c'est un choix fort de l'association Alpha de rendre le festival gratuit pour promouvoir l'art pour tout le monde ?
2: Pour promouvoir non seulement l'art, mais promouvoir aussi la nature. C'est un hommage à la nature et la gratuité pour que ça ne soit pas un frein pour les gens pour venir visiter. C'est sûr que les expositions payantes occasionnent souvent peu de visiteurs ou moins de visiteurs. Donc, je me dis, la nature est à tout le monde. Donc, l'accès aux expositions sur la nature et cette année sur autre chose que la nature, et bien sûr, pour nous, c'est une solution évidente de la gratuité.
0: Quelle est l'œuvre ou l'animation que vous avez personnellement hâte de découvrir sur ce week-end à la salle Georges Brassens ?
2: On a une animation de Ludovic, qui est un spécialiste des origamis, qui fait des choses magnifiques avec du pliage de feuilles. Et puis, hâte de découvrir aussi notre invité d'honneur avec ses sculptures. Et puis, les photographes qu'on ne connaît pas, bien sûr, puisque dans la sélection qu'on a faite, il y a quelques photographes amis qu'on connaît. Et il y a aussi beaucoup de photographes qui nous sont inconnus que par la dizaine de photos qu'ils nous ont envoyées. Et les expositions, comme ça, c'est surtout un moment de partage, de découverte, de partage, autant entre photographes qu'avec les visiteurs.
0: C'était aussi l'idée et l'envie de l'association de promouvoir des jeunes artistes ?
2: Oui, alors on a une priorité, c'est qu'on fait exposer dans la mesure du possible, si le candidat, bien sûr, mais on donne la possibilité aux photographes ou artistes qui n'ont jamais exposé. Ça, c'est vraiment notre priorité. Et cette année, on doit en avoir 4 ou 5 qui n'ont jamais exposé. Ça va être une grande première pour eux. Et ça va certainement leur donner envie de continuer à pratiquer les expositions.
0: On arrive à la fin de l'interview. Peut-être redonnez-nous les dates avec l'endroit à nouveau pour que les auditeurs soient bien au courant.
2: On vous attend nombreux les 25, 26 et 27 septembre à l'espace André Chédid, salle Georges Brassens à Contrexéville.
0: Donc on rappelle que c'est entièrement gratuit. Un contact peut-être, soit un numéro de téléphone, un site internet ou un réseau social pour que les gens se renseignent ?
2: le site internet, Festival Photo Contrexéville. Il y a une page Facebook aussi consacrée au festival, qui s'appelle aussi Festival Photo Contrexéville.
0: Bah, Monsieur Étienne, merci beaucoup pour votre intervention. On remercie aussi votre présidente, donc Séverine Tomaselli.
2: C'est nous qui vous remercions de nous avoir donné la possibilité de parler du festival.
0: Quant à vous, chers auditeurs qui vous nous écoutez de l'autre côté de la fréquence, vous pouvez retrouver dès aujourd'hui cette émission en podcast en allant sur notre site internet radiocristal.org dans l'onglet podcast, puis la section l'invité. Je vous dis à bientôt pour découvrir un nouveau festival, pourquoi pas, un nouvel endroit ou un nouvel événement ou une nouvelle histoire des Vosges.

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2: Bonsoir à tous, à la une de l'actualité, la France a suffisamment de carburant pour les 6 à 8 prochaines semaines. Ce sont les mots de Roland Lescure. Pourtant, ce lundi, 17% des stations-service étaient en pénurie d'au moins un carburant. Selon le ministre, 91% de ces stations appartiennent à Total Energy à cause des prix plafonnés. Une grève de 5 jours pourrait perturber le trafic aérien pendant les vacances de la Toussaint. 6 syndicats de pilotes, stewards et hôtesses ont déposé un préavis du 17 au 21 octobre. Ils protestent contre la réforme du cumul emploi-retraite prévue à partir du 1er janvier 2027. Les syndicats dénoncent un dispositif inadapté à leur profession et se disent prêts à reprendre les discussions avec le gouvernement. Un plan d'urgence de 90 millions d'euros pour la petite enfance. La ministre des Familles, Stéphanie Rist, l'a annoncé pour soutenir les crèches et mieux équiper les lieux d'accueil face aux fortes chaleurs. Sans action, au moins 100 000 places d'accueil pourraient manquer d'ici 2033, selon la ministre. Jeter un mégot par la fenêtre de sa voiture pourrait coûter beaucoup plus cher en période de risque d'incendie. Un sénateur compte en faire un délit, puni jusqu'à un an de prison et 15 000 euros d'amende. Aujourd'hui, ce geste est sanctionné par une amende de 135 euros. Des PV, oui, mais il faut une prise de conscience des fumeurs et des industries.
3: C'est important de prendre conscience que les produits du tabac ont des conséquences pour l'environnement, qu'il faut responsabiliser les fumeurs par rapport à ces risques. Il y a une responsabilité aussi des fabricants qui ont toujours eu comme stratégie de banaliser complètement la consommation de ces produits et de toujours s'opposer aussi à toutes les dispositions qui pouvaient réduire le caractère incendiaire de leurs produits. Il faut aussi garder à l'esprit qu'ils ont cette responsabilité majeure, qui n'empêche pas effectivement qu'il faille insister sur cette dimension dramatique de l'impact environnemental de ces produits.
2: Propos recueillis par Mylène Debac. Le pape Léon XIV doit rencontrer plusieurs élus de Seine-Saint-Denis vendredi au Stade de France. Un court échange est notamment prévu avec le maire de Saint-Denis, Bali Bagayoko, et le président du département, Stéphane Troussel. Près de 80 000 jeunes sont attendus, dont 1500 de Saint-Denis. Enfin en foot, les Bleus ont retrouvé Clairefontaine ce lundi pour leur premier rassemblement sous les ordres de Zinedine Zidane. Et changement à l'arrivée des joueurs, aucun journaliste n'était autorisé au pied des marches, contrairement aux habitudes sous Didier Deschamps. L'équipe de France prépare 4 matchs de Ligue des Nations, à commencer par la Turquie, vendredi. Voilà pour l'actualité, bonne soirée à tous.
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1: Bienvenue dans ce bulletin de météo, on s'intéresse au temps de ce mardi 22 septembre. C'est le 265e jour de l'année et on souhaite une bonne fête aux Morissettes, Maurice et Morvan. Ce mardi, l'influence de l'anticyclone permet une belle journée en perspective. Dès l'aube, un ciel dégagé s'installe sur toute la moitié est, tandis qu'il est ponctué de quelques cirrus discrets côté terre d'eau. Au fil de l'après-midi, le ciel reste limpide des plaines de l'ouest aux montagnes. En soirée et dans la nuit, le temps demeure clair et sec sur les trois secteurs. Les températures à présent, en minimale, on note une petite baisse de 8 à 11 degrés des reliefs en descendant sur la Vosges et la plaine. Au plus chaud, les valeurs restent proches de celles de la veille, de 19 degrés sur les crêtes à 23 degrés jusque dans la vallée de la Meuse. Quant au vent, orienté au nord-est, son intensité est modérée sur tout le territoire. Des rafales soufflent entre 30 et 35 km/h du matin jusqu'en soirée. Passons au lendemain, mercredi. La journée demeurera nettement plus froide sous un ciel toujours lumineux mais un peu moins dégagé. Côté ciel d'abord, la matinée s'ouvrira sous un ciel dégagé du nord au sud du département. Quelques nuages apparaîtront l'après-midi, voilant le soleil. Ils se feront un peu plus nombreux en toute fin de journée, mais aucune pluie n'est à attendre en soirée comme dans la nuit. On jette un œil au mercure, au lever du jour on note une petite baisse avec 4 à 6 degrés en montagne et du côté de Châtel-sur-Moselle, contre 6 à 8 degrés à basse altitude. Les maximales progresseront légèrement de 20 à 24 degrés des Hautes-Vosges vers l'ouest vosgien. Et pour finir, le vent, il sera globalement faible et variable d'ouest en est. Dans les prochains jours, le ciel devrait se charger ponctuellement jeudi, mais le soleil devrait revenir vendredi. Samedi pourrait prolonger ce temps sec et lumineux. D'ici là, vous pouvez retrouver toute l'information météo en parcourant notre site internet radiocristal.org.
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1: Ce mois de septembre est teinté d'or pour sensibiliser au cancer pédiatrique. Nous recevons l'association Le Courageux Combat d'Antoine avec Christine Poinzeau, sa présidente. Alors, on va vous demander pourquoi les actions des associations comme la vôtre sont si cruciales pendant ce mois de septembre en or.
2: Alors, effectivement, septembre en or, c'est le mois de sensibilisation et mobilisation au cancer pédiatrique. Et toutes les associations comme la nôtre se mobilisent pour pouvoir encourager et témoigner le soutien aux enfants qui se battent, qui se sont battus ou qui se battront contre un cancer, et puis pour avoir une pensée aussi par rapport à leur famille et à leur entourage, quoi.
1: Alors, votre association porte le nom d'Antoine. Pouvez-vous nous rappeler brièvement son histoire et les actions que vous avez menées sur le terrain au quotidien ?
2: Oui, donc moi je suis la maman d'Antoine et nous avons créé l'association lorsqu'il est tombé gravement malade. Il a eu une tumeur au cerveau qui l'a rendu hémiplégique. Et après son décès, on a choisi de continuer son combat pour les autres, donc soutenir majoritairement la recherche contre les cancers de l'enfant et de l'adolescent. Et on aide les jeunes qui sont gravement malades ou porteurs de handicap. Ça peut être directement auprès des familles ou auprès de différentes structures où ils sont accueillis ou pris en charge.
1: Alors donc du coup, ce mois-ci, vous avez de nombreuses actions pour récolter des fonds. Alors on va vous demander à quelle manifestation vous allez participer.
2: On va participer à différentes actions tout au long du mois de septembre. Et puis, les fonds qui vont être récoltés pour ce mois-ci précieux seront directement reversés à la recherche contre les cancers pédiatriques sur Nancy. Et puis, tout au long du mois de septembre, on va aussi beaucoup mettre l'accent sur de la sensibilisation. Par exemple, ça va être auprès des enfants, auprès des personnes qui sont accueillies en EHPAD, au niveau d'accueil aussi de l'hôpital de Neufchâteau. Et on va profiter aussi de ce mois en or pour remettre des dons à différentes structures et justement à la recherche par rapport aux actions qu'on a menées. Alors pour tous ceux qui sont sur les réseaux, on invite les gens effectivement à suivre notre page, à regarder notre page, à partager bien sûr les informations. Et tout au long du mois de septembre, vous aurez bien évidemment les différentes informations des actions que nous menons, des endroits où vous pourrez nous retrouver. On va mettre l'accent sur Facebook et on espère que voilà qu'on aura un petit peu plus de monde pour nous suivre et partager les différentes informations et manifestations que l'on fait. Ça permet de faire connaître l'association et puis de sensibiliser, et c'est très important.
1: Donc n'hésitez pas à liker.
2: Tout à fait.
1: Donc on va rappeler à nos auditeurs le nom de votre page Facebook.
2: Voilà, vous pouvez nous retrouver sur Facebook et Instagram. Donc c'est la page Le Courageux Combat d'Antoine. Et vous aurez aussi le lien sur la possibilité et la facilité de faire des dons. Mais après, ça peut être lorsque vous nous rencontrez sur nos manifestations, adressés directement à l'association sous différents dons. Et en échange, nous, on leur fait bien évidemment un reçu fiscal pour qu'ils puissent le préciser sur la prochaine déclaration d'impôt.
3: L'établissement français du sang Grand Est poursuit les collectes de sang à travers toute notre région, mais aussi le département des Vosges. Je suis en compagnie d'Olivier Duras, chargé de communication institutionnelle et relations presse, pour faire le point justement sur les prochaines dates à ne pas manquer. Et comme on attaque le mois de septembre, il y a également des actualités dont nous aurions souhaité parler. Septembre en or, qui est un événement qui marque le mois de septembre avec ce petit coup de projecteur qui est donné sur les cancers pédiatriques, mais il y a un lien avec le don de sang.
4: Tout à fait, il y a un lien donc avec le don du sang, dans la mesure où il faut savoir qu'il y a à peu près, sur toute l'année, un tiers des produits sanguins au niveau national qui sont transfusés aux malades atteints de cancer, hein, donc de tout âge, hein, des enfants ou les adultes. Donc ça prend de plus en plus de place dans les consommations de produits sanguins, dans la mesure où on traite de plus en plus les patients de cancer. Donc on participe aux soins de ces malades, que ce soit des transfusions de concentrés de globules rouges, de plasma et puis également de plaquettes.
3: ce sont des transfusions qui ont besoin d'avoir lieu. Alors j'imagine c'est au cas par cas, bien entendu, mais ce n'est pas une seule transfusion et on n'en parle plus, ça peut être plusieurs fois.
4: Ah oui. Il peut y avoir lors d'hospitalisation ou soit carrément en ambulatoire. Hein. Les malades peuvent bénéficier de plusieurs poches de produits sanguins. Hein. Ça peut être une, deux, trois, et, ou sur un mois, des dizaines, des quinzaines, des vingtaines de poches. Hein. Donc ça dépend des différentes pathologies.
3: Et c'est important de le rappeler parce qu'on parle là, bien entendu, d'enfants qui sont atteints de cancer. Donc Septembre en or, c'est aussi le moyen de, je ne veux pas dire d'attirer le projecteur sur ces enfants, mais plutôt sur la recherche, parce qu'il n'y a que la recherche qui peut aider à progresser dans ce domaine et à permettre à ces enfants eh bien, voilà, d'avoir une vie normale.
4: Tout à fait, et j'ajouterais que pour ces enfants, on a des poches, ce qu'on appelle pédiatriques, qui sont d'un volume inférieur à celles qui sont transfusées aux adultes.
3: C'est important, effectivement, à préciser. Et je vous invite maintenant à ce qu'on se penche sur ces collectes qui font la rentrée ce mois de septembre. Il y en a à travers tout le département. Quelles sont les prochaines à noter ?
4: Le mercredi 23 septembre à Vittel, à la salle du Moulin, de 16h à 19h30. Le mercredi 23 septembre à Golbey, au centre Henri Lepage, de 16h à 19h30. Le jeudi 24 septembre à Xertigny, à la salle polyvalente, de 15h30 à 19h30. Le vendredi 25 septembre à Bruyères, à la salle du relais de la Cité, de 15h30 à 19h30. Le vendredi 25 septembre à la Bresse, à la salle des fêtes, de 16h à 19h30.
3: Et pour toutes les personnes qui souhaiteraient en savoir davantage sur l'ensemble de ces collectes ou sur les consignes pour participer aux dons, rappelez-nous où on peut se renseigner, un site internet, un numéro de téléphone et puis l'application mobile, bien entendu.
4: Oui, tout à fait. Donc le site internet dondesang.fs.santé.fr, l'application dondesang, le numéro de téléphone, le 0809 109 900.
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Chers amis discophiles, bonjour. Dans la discothèque familiale, celle qu'avait édifiée mon papa, je me souviens d'un disque de Sonate de Scarlatti par Vladimir Horowitz, un disque auquel on revient perpétuellement. C'est peut-être de là, certainement, en tout cas en grande partie, que vient mon appétence pour ce répertoire et Scarlatti au piano. Il y a quelque temps, peut-être vous en souvenez-vous, je vous avais proposé l'intégralité d'un magnifique coffret de Luca de Bargue, une anthologie Scarlatti qui était somptueuse, vivifiante, dynamique, solaire, peut-être l'inverse finalement de ce que je vais vous proposer aujourd'hui, une anthologie de sonates pour clavier de Scarlatti par Javier Perianes. La fantaisie, aux incongruités même, oserais-je dire, de Horowitz, au côté presque improvisé de Luca de Bargue, côté piquant, perçant de Christian Zacharias, entre autres pianistes. Je dirais que Perianes oppose une volupté du son, une chaleur, un amour, une tendresse, qui ne sont pas si fréquents dans cette musique qui est souvent jouée d'une façon un peu démonstrative. C'est pour ça que je vous propose d'écouter Javier Perianes, sous étiquette Harmonia Mundi, nous proposer un échantillonnage de sonates déconnues, des moins connues, des sonates qu'on est toujours content de retrouver. Domenico Scarlatti, sonate pour clavier, Javier Perianes, un disque Harmonia Mundi.

0: Nous venons d'écouter quelques-unes de ces merveilles pour le clavier que sont les sonates de Domenico Scarlatti pour enchanter une journée, pour préparer doucement à l'endormissement, à la quiétude, à la veille. Une musique inépuisable, jouée d'une façon tellement chaleureuse et tendre, et avec un son magnifique par Javier Pellianes sur ce disque Harmonia Mundi. La semaine prochaine, on change de continent avec là encore un compositeur que j'avais découvert grâce à la discothèque familiale, mais je ne vous en dis pas plus.
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2: Kenania. Voilà un nom peut-être un peu surprenant, pas très connu, c'est vrai. Et pourtant, c'est un mot qui a un message assez fort, puisqu'il veut dire « le Seigneur, l'Éternel », c'est le nom de Dieu, eh bien, a établi, a rendu stable, fort. Donc c'est un personnage qui a reçu ce nom, sans doute parce que ses parents étaient croyants et imaginaient bien que sa force résidait en Dieu. Ce Kenania était un contemporain du roi David, donc il a vécu environ 1000 ans avant notre ère. Ce personnage était d'une famille de Lévites, c'est-à-dire qu'il a été éduqué au sein de cette tribu dont toute la mission était d'entretenir la vie religieuse, de s'occuper à la fois du matériel religieux, de la tente, des instruments qui servaient au culte, mais aussi de l'enseignement religieux dans les villes et dans les villages du peuple d'Israël. Et sans doute que cette éducation a réussi puisque ce personnage a été choisi par le roi David pour exercer des fonctions importantes dans le gouvernement de ce royaume du roi David. Et entre autres, eh bien, d'après certains textes, eh bien, on sait qu'il a eu des responsabilités des affaires extérieures. C'est-à-dire qu'il a pu fonctionner un peu comme un espèce de ministre des affaires étrangères, voire de ministre de l'économie avec les pays étrangers. Donc visiblement un homme de confiance, un homme sérieux, un homme compétent, mais aussi un homme qui devait être honnête, parce que pour remplir ce genre de fonction, il faut être réputé honnête. Et puis, il se trouve que ce personnage a reçu enfin d'autres fonctions qui étaient beaucoup plus en accord avec son origine lévite. Il a reçu la responsabilité de transporter l'Arche de l'Alliance. Alors c'est vrai que l'Arche de l'Alliance, c'était considéré comme l'objet le plus précieux dans le culte d'Israël. Et le roi David avait fait transporter cette Arche une première fois. Et il y avait eu un terrible drame, puisque l'un des hommes qui avait accompagné ce transport, au moment où l'Arche, qui était sur un chariot tiré par des bœufs, allait verser, eh bien, il avait mis sa main et cet homme était mort instantanément sur place. Alors bien sûr, ça avait été un froid. Et là, eh bien, on avait cherché quelqu'un qui puisse assurer ce transport et c'est ce Kenania qui a accepté cette responsabilité et qui l'a faite et qui ensuite a été chargé de veiller sur la sécurité de ce meuble très précieux que David avait fait installer dans une tente en attendant que son fils Salomon puisse construire le temple et que enfin ce coffre précieux puisse être installé dans le temple de Jérusalem. Donc voilà un personnage qui n'est pas très connu, mais qui pourtant a été honoré de responsabilités très importantes, qui a exercé ses responsabilités avec courage et avec vaillance, puisque le livre des Chroniques le rapporte. On trouve sa mention de son nom dans le chapitre 15 du premier livre des Chroniques, comme dans le chapitre 26. De ce livre-là.
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1: Pierre Péchou, merci de nous rejoindre à ce micro. Je vous retrouve avec beaucoup de plaisir. Bienvenue. Je rappelle que vous êtes pasteur, que vous êtes aussi conférencier et que vous venez régulièrement ici partager avec nous un moment de réflexion. Aujourd'hui, vous nous proposez de nous arrêter sur un texte qui se trouve dans l'évangile de Marc au chapitre 10. Et il s'agit d'un homme riche qui vient à la rencontre du Christ et qui lui demande « Que dois-je faire pour hériter la vie éternelle ?» Alors Pierre Péchou, qu'est-ce que c'est la vie éternelle ?
2: Bonjour Oscar, tout d'abord, chers auditeurs, bonjour. Alors c'est une bonne question, une question importante pour beaucoup de personnes. C'est un peu le sens et le but de cette histoire, nous apprendre ce que peut être la vie éternelle. Eh bien peut-être au risque de vous surprendre, la réponse ne consistera pas en une liste de choses à faire ou un concept. La vie éternelle, ça va être la rencontre avec une personne. Dans cette histoire, Jésus va nous inviter à le suivre sur un chemin, son chemin. Et la vie éternelle, ce sera ce parcours, ce chemin avec Jésus.
1: L'homme riche en question trouve le Christ. Et lui vient déjà avec un certain nombre de choses toutes faites.
2: Absolument, et on peut penser qu'il vient avec une fausse idée, un peu présenter à Jésus ce qu'il avait déjà fait, fier peut-être de cela, en disant « Voilà, maître, moi je pense que je dois avoir la vie éternelle. » Effectivement, il pose la question. Je crois que Jésus va dans son sens. Si vous lisez cette histoire, au chapitre 10 de l'évangile de Marc, j'ai l'impression que Jésus rentre dans son jeu parce qu'il lui donne une liste de choses à faire, des commandements. À la fin de cette liste, l'homme est content, disant « Mais maître, j'ai fait tout cela. » Mais Jésus va rajouter quelque chose. « Il te manque une chose à faire. » Je vais vous lire le verset 21. Jésus lui dit « Il te manque une seule chose. Va, vends tout ce que tu as, donne-le aux pauvres et tu auras un trésor dans le ciel. Puis viens et suis-moi. » Et là, nous arrivons à cette invitation du chemin.
1: Et c'est là que ça se complique.
2: Et c'est là que ça se complique parce que jusqu'à maintenant, je pense que l'homme riche, par son éducation, avait appris à faire des choses pour être sauvé. C'est ce qu'il va présenter à Jésus. J'ai fait tous les commandements dont tu viens de donner la liste. Et il était dans le devoir. Je pense qu'il ne se posait pas forcément des questions. C'était à faire. Jésus va l'amener sur le registre du vouloir. Il lui propose quelque chose que l'homme peut refuser ou accepter. C'est quand même important, il doit vendre tout ce qu'il a et suivre Jésus. Il est néanmoins dans le vouloir, et là, eh bien, il fait un choix, et c'est difficile pour lui d'abandonner ses biens. Et dans l'histoire, il fait le choix de ne pas suivre Jésus.

0: Et alors, est-ce qu'on doit comprendre qu'il est plus difficile pour un riche d'accéder à la vie éternelle que pour quelqu'un qui serait sans bien ?
1: Je crois que vous avez lu l'histoire, Oscar. Effectivement, c'est ce que Jésus va dire, c'est les paroles de Jésus. Ça va effrayer les disciples qui sont avec Jésus. Et on peut lire au verset 26 cette question des disciples. Alors, qui peut être sauvé ? L'histoire n'est pas pour nous dire que si nous sommes riches, nous avons moins de possibilités d'être sauvés. Simplement pour nous dire que notre préoccupation ne doit pas être de savoir si nous sommes sauvés ou pas, mais de suivre Jésus sur son chemin. Dans ce sens-là, je reviens à votre question, c'est compliqué d'être sauvé. Je pense, et c'est peut-être paradoxal, que Jésus nous simplifie en fait les choses. Il nous les simplifie en nous disant, en allant encore plus loin, il ne dit pas c'est compliqué d'être sauvé, il dit c'est impossible d'être sauvé, parce que vous ne pouvez rien faire pour cela. Alors, il nous les complique encore plus parce qu'on ne peut pas être sauvé par nos propres œuvres. Et ça devient donc très simple, puisque ne pouvant rien faire, nous avons juste à répondre à une invitation de suivre Jésus. Dans la fin de l'histoire, les disciples sont un peu paniqués. Je pense que dans leur idée, la richesse rend plus facile le salut. La position sociale de cet homme en entendant Jésus parler, les disciples ont cette question. Mais alors, qui peut être sauvé ? Et là, Jésus a cette réponse qui, pour nous, va être une libération. Jésus va dire, c'est impossible pour les hommes, mais non pas pour Dieu, car tout est possible pour Dieu. Et cette réponse de Jésus, cette impossibilité à être sauvé, est en fait une libération pour nous, puisque si nous ne pouvons pas être sauvés par nos propres forces, par nos propres moyens, il ne nous reste plus qu'à accepter cette invitation de Jésus. C'est cette invitation qu'aujourd'hui nous faisons à chacun de nos auditeurs, peut-être réfléchir aux obstacles qui nous séparent de ce chemin avec Jésus, abandonner ces obstacles, les laisser de côté et rentrer dans la joie du chemin avec Dieu et avec Jésus.

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2: Un coup de fil, c'est bien facile. À condition pourtant qu'on ait le numéro et le bon. Alors, afin que pour le numéro aussi ce soit facile, on nous procure des annuaires. 1, 3 ou 5, A, B, C, D, 038 ou 024, avant la conversation vient l'information. Avant de pouvoir, il faut savoir. C'est pour cela aussi qu'un homme demandait à Jésus « Qui est mon prochain ?» Il cherchait le moyen de disposer en tout temps de ce renseignement. Alors Jésus lui a fait un annuaire sous la forme d'une histoire qui a connu un gros succès, l'histoire dite du bon samaritain. Comme dans tous les annuaires, chacun y est désigné par son titre ou son métier. Il y a les brigands, drôle de métier. Il y a le pharisien, le prêtre, le samaritain, l'aubergiste. Il n'y a que le blessé, que le prochain, dont on ne dit rien. C'est un homme, tout simplement. Dans l'annuaire du Christ, il n'y a qu'un nom pour tous, l'homme. Quel que soit le numéro, c'est cet homme qu'il faut aider, aimer. C'est à lui qu'il faut pardonner. C'est toujours lui, le prochain.

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2: À propos, savez-vous ce qu'est une table de partage ? Alors ça pourrait s'appeler de bien d'autres façons, car en fait ce qui est important, ce n'est pas tant le nom donné à cette table que son utilité. Cela pourrait d'ailleurs être une étagère, un banc ou même une commode, pourquoi pas. L'idée est que chaque membre de la famille puisse y avoir accès, le petit comme le grand. Donc pas trop haute, mais plutôt stable, sécure pour qu'il n'y ait pas d'incident. Le petit pourra venir au début avec un plus grand, afin d'en comprendre le rituel, les règles, les propositions.

0: De règles, eh bien, je dirais qu'il n'y en a qu'une. Le respect du matériel mis à disposition. Ne rien casser, abîmer ou détériorer, tout au moins volontairement. Donc, l'apprentissage de la manipulation méticuleuse, du geste calme. L'apprentissage aussi du plaisir à découvrir ce qu'un autre a mis à disposition, comme un cadeau, un partage de ses goûts, un message de sa part, lancé sans attente, en toute simplicité et gratuité. Alors que pourrait-on trouver sur cette fameuse table de partage? Cela peut être du beau à voir, à écouter, à toucher. Une plume, une jolie plume brillante aux couleurs chatoyantes ou tout simplement au noir profond. Un caillou, un coquillage, une feuille, un dessin que l'on offre à tous, un article à lire, une citation qui a touché, un message que l'on offre, une photo, pourquoi pas un livre, un disque, une idée de balade, de sortie. Cela peut être une boîte pour accueillir des sujets importants dont on souhaite discuter au conseil familial, tel jour, telle heure de la semaine, un rituel. Cela peut être un cahier de gratitude où l'on note ses joies, ses émerveillements, ses remerciements, ses belles rencontres, etc. Oui, je sais, certains parmi vous pensent à une table virtuelle sur les réseaux sociaux pour partager. Certes, pourquoi pas, c'est possible, mais comprenez bien que cela a ses limites aussi. Le toucher, l'odorat, par exemple, seront difficiles à partager. Peut-être mixer les deux, selon les familles. Vous avez compris. L'idée est de créer un hôtel d'échange et, ce faisant, développer le lien invisible de nos vies familiales. Ces vies familiales qui sont traversées par la course, les rythmes des uns et des autres. Alors cette table peut avoir toute son importance. Mais attention, elle disparaîtra bien vite à vos yeux parce qu'ils s'habituent si vite aux choses que cela les rend invisibles au quotidien. Et donc, soyons malins, créons de la surprise, osons le changement de déco en fonction de l'envie, des saisons, des événements, par exemple un anniversaire, une réussite, une victoire ou une peine, changement de place, de lieu, de forme. Et bien sûr, n'oublions pas ces petits mots en retour, même s'il n'y a rien en attente, un merci, un avis, une question, une autre proposition, pourquoi pas une petite fleur posée sur tel objet. Partons, partons vite pour retrouver cette table, ce banc, cette commode et se faire ainsi un coin familial du partage.
1: C'était À propos, présenté par Anna Aurouz.
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2: L'essentiel de l'actualité, la France a suffisamment de carburant pour les 6 à 8 prochaines semaines. Ce sont les mots de Roland Lescure. Pourtant, ce lundi, 17% des stations-service étaient en pénurie d'au moins un carburant. Selon le ministre, 91% de ces stations appartiennent à Total Energy à cause des prix plafonnés. Une grève de 5 jours pourrait perturber le trafic aérien pendant les vacances de la Toussaint. 6 syndicats de pilotes, stewards et hôtesses ont déposé un préavis du 17 au 21 octobre. Ils protestent contre la réforme du cumul emploi-retraite prévue à partir du 1er janvier 2027. Les syndicats dénoncent un dispositif inadapté à leur profession et se disent prêts à reprendre les discussions avec le gouvernement. Un plan d'urgence de 90 millions d'euros pour la petite enfance. La ministre des Familles, Stéphanie Rist, l'a annoncé pour soutenir les crèches et mieux équiper les lieux d'accueil face aux fortes chaleurs. Sans action, au moins 100 000 places d'accueil pourraient manquer d'ici 2033, selon la ministre. Le pape Léon XIV doit rencontrer plusieurs élus de Seine-Saint-Denis vendredi au Stade de France. Un court échange est notamment prévu avec le maire de Saint-Denis, Bali Bagayoko, et le président du département, Stéphane Troussel. Près de 80 000 jeunes sont attendus, dont 1 500 de Saint-Denis.

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1: Le centre Léo Lagrange vient nous annoncer sa programmation pour ce mois de septembre. Et pour cela, nous sommes en compagnie de Sophie Merlin, sa directrice adjointe. Alors, on démarre sur votre structure. Vous avez à la fois l'étiquette centre social et MJC. Pourquoi cette double identité?
2: Donc, ça tient à l'historique du centre, puisqu'il a été créé en 1981. Donc, le centre Léo Lagrange, c'est une association, donc, comme vous l'avez dit, qui est à la fois affiliée à la Fédération française des maisons des jeunes et de la culture, donc MJC, et agréé centre social par la Caisse d'allocation familiale depuis 87. Donc, pourquoi cette double affiliation? C'est pour pouvoir assurer une mission d'animation globale, intergénérationnelle et pluriculturelle, de façon à pouvoir à la fois intégrer les habitants du quartier par le biais du centre social, donc parce que le centre social agit vraiment sur le quartier et ses habitants, tout en leur apportant de la culture et du sport, ce qui nous permet l'affiliation à la fédération des MJC.
1: Ce mois de septembre, vous avez une demande particulière.
2: Oui, on est à la recherche de bénévoles, donc à la fois pour nos cours de français langue étrangère, donc on recherche des bénévoles pour donner des cours de français à des personnes arrivant récemment sur le territoire français. Donc on accepte toute personne, même s'il n'y a pas d'expérience dans ce domaine, il y aura une formation d'assurer par notre coordinatrice. Oui, on recherche aussi des bénévoles pour assurer l'aide aux devoirs dans le cadre du CLAS, donc le contrat local d'accompagnement à la scolarité, qui se déroule de 16h30 à 18h le soir. Donc l'objectif, c'est d'accompagner les enfants dans la réalisation de leurs devoirs et les éveiller à une autre forme d'apprentissage. Donc là, pareil, s'il n'y a pas d'expérience dans le domaine, il y aura un encadrement d'assurer par la coordinatrice du secteur.
1: Et donc, vous avez également des nouveautés pour cette rentrée?
2: Oui, on lance notamment cette année un nouvel atelier qui va s'appeler l'atelier des grands-parents, qui commencera le jeudi 24 septembre. Donc l'objectif, c'est de permettre aux grands-parents de venir discuter autour d'un café de leurs problématiques en tant que grands-parents, mais aussi de leur joie, de leurs émotions. Chaque semaine, donc, on va ouvrir les portes aux grands-parents du quartier pour papoter, pour échanger, pour partager un vécu et créer du lien. Parce qu'on a quand même encore beaucoup de personnes âgées qui sont un petit peu isolées. Donc cet atelier-là permet aussi de créer des nouvelles rencontres.
1: Alors le rendez-vous est donné à partir de quelle heure?
2: Donc ça sera les jeudis de 14h à 16h. Il suffit juste de prendre l'adhésion et le reste l'atelier en lui-même est gratuit.
1: Pour les personnes qui souhaiteraient retrouver votre programmation mais également vos activités, on va vous demander de nous rappeler votre site internet et puis également les différentes manières de vous contacter.
2: Alors notre site internet, c'est le www.centreleolagrange.fr. À l'intérieur de ce site, vous trouverez à la fois notre plaquette d'animation mais aussi toutes les actualités puisqu'on édite une newsletter aussi régulièrement. Vous allez pouvoir y retrouver toutes les animations, toutes les manifestations organisées par le centre ou auxquelles le centre participe. Donc on est situé 6 rue Salvador Allende, dans le quartier du Saulcerre, juste en face de la piscine olympique. Et les personnes intéressées peuvent contacter notre accueil au 03 29 31 38 97. Nous disposons aussi d'une page Facebook, donc Centre Léo Lagrange Épinal, sur laquelle vous pourrez retrouver toutes les actualités.
3: Comme chaque mois, nous sommes en compagnie de Alicia Colo pour parler de l'agenda des animations de la ville de Golbey. Cette fois-ci, on s'intéresse au mois de septembre, qui dit septembre, dit rentrée. Vous êtes la chargée de communication au sein de cette ville de Golbey et on a l'habitude de vous entendre sur Radio Cristal. On reprend également les thés dansants qu'on a l'habitude de retrouver le 24 septembre.
4: Golbey Animation reprend ses thés dansants. L'entrée est de 13€ par personne, à savoir une pâtisserie sera offerte. Cette journée sera animée par l'orchestre José Pereira et les réservations donc se font chez Golbey Animation au 03 29 31 43 77. Et donc ça aura lieu au centre culturel de 14h30 à 18h30.
3: Le lendemain, on retrouvera aussi les sorties nature avec Monsieur Renard.
4: Là, il s'agit d'une balade conviviale, toujours proposée par Golbe Animation. Pour les personnes intéressées, je vous invite à contacter l'association au 03 29 31 43 77 avant le mercredi 24 de préférence. Et donc, le départ aura lieu au centre culturel dès 14h.
3: Donc ça, c'est en journée, mais en soirée, on peut aussi s'amuser, hein.
4: Il s'agit donc d'une soirée karaoké et dansante qui sera animée par Dimitri. L'entrée est à 6 euros. Il y aura une petite restauration et une buvette sur place. Si vous souhaitez plus d'informations et réserver votre place, je vous invite toujours à contacter Golbe Animation. Et donc, ça aura lieu au centre culturel à 20h.
3: On clôture notre agenda des manifestations à Golbe avec un voyage un peu particulier le samedi 26.
4: Donc il s'agit d'un voyage à travers les quatre éléments. C'est animé par Agnès, qui est une sophrologue certifiée. Elle vous invite à participer à une marche douce en pleine nature, ponctuée d'exercices de sophrologie. L'entrée est de 10 euros par personne. Et donc pour plus d'informations et réserver votre place, il faudra toujours contacter Golbe Animation 03 29 31 43 77. Le départ aura lieu au centre culturel de 9h30 à 11h.
3: Alicia, pouvez-vous nous redonner toutes les informations pour vous contacter à la ville?
4: Vous pouvez retrouver tous nos événements sur notre site, donc golbe.fr. On a également une page Facebook. Il suffira juste de taper Ville de Golbe. On a aussi une page Instagram sur laquelle on relaie tous nos événements.
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1: Bienvenue dans ce bulletin de météo, on s'intéresse au temps de ce mardi 22 septembre. C'est le 265e jour de l'année et on souhaite une bonne fête aux Morissettes, Maurice et Morvan. Ce mardi, l'influence de l'anticyclone permet une belle journée en perspective. Dès l'aube, un ciel dégagé s'installe sur toute la moitié est, tandis qu'il est ponctué de quelques cirrus discrets côté terre d'eau. Au fil de l'après-midi, le ciel reste limpide des plaines de l'ouest aux montagnes. En soirée et dans la nuit, le temps demeure clair et sec sur les trois secteurs. Les températures à présent, en minimale, on note une petite baisse de 8 à 11 degrés des reliefs en descendant sur la Vosges et la plaine. Au plus chaud, les valeurs restent proches de celles de la veille, de 19 degrés sur les crêtes à 23 degrés jusque dans la vallée de la Meuse. Quant au vent, orienté au nord-est, son intensité est modérée sur tout le territoire. Des rafales soufflent entre 30 et 35 km/h du matin jusqu'en soirée. Passons au lendemain, mercredi. La journée demeurera nettement plus froide sous un ciel toujours lumineux mais un peu moins dégagé. Côté ciel d'abord, la matinée s'ouvrira sous un ciel dégagé du nord au sud du département. Quelques nuages apparaîtront l'après-midi, voilant le soleil. Ils se feront un peu plus nombreux en toute fin de journée, mais aucune pluie n'est à attendre en soirée comme dans la nuit. On jette un œil au mercure. Au lever du jour, on note une petite baisse avec 4 à 6 degrés en montagne et du côté de Châtel-sur-Moselle, contre 6 à 8 degrés à basse altitude. Les maximales progresseront légèrement de 20 à 24 degrés des Hautes-Vosges vers l'ouest vosgien. Et pour finir, le vent, il sera globalement faible et variable d'ouest en est. Dans les prochains jours, le ciel devrait se charger ponctuellement jeudi, mais le soleil devrait revenir vendredi. Samedi pourrait prolonger ce temps sec et lumineux. D'ici là, vous pouvez retrouver toute l'information météo en parcourant notre site internet radiocristal.org.

0: Bienvenue dans ce nouveau magazine consacré à la thématique de la santé et durant ces prochaines minutes, nous allons parler d'Octobre Rose, le mois de sensibilisation au dépistage organisé du cancer du sein. Pour en parler, nous accueillons deux représentantes de la Ligue contre le cancer des Vosges. Je commence à ma droite par Brigitte Romary. Bonjour.
1: Bonjour.
0: Vous êtes secrétaire générale de la Ligue contre le cancer. Et à Eva Romary, bonjour.
2: Bonjour.
0: Vous êtes chargée de prévention et de communication pour la Ligue contre le cancer. Alors, avant d'aller plus loin et de parler d'Octobre Rose, je vous propose qu'on puisse rappeler en quelques mots qu'est-ce que c'est que la Ligue contre le cancer et quel est son rôle.
1: Oui, alors la Ligue contre le cancer, c'est une association loi 1901 qui a été créée en 1962 dans notre département des Vosges. Et nous avons, on va dire, trois missions principales. Alors, notre mission générale, c'est d'apporter notre contribution à la lutte contre la maladie. De quelle manière on finance des programmes de recherche, donc en dehors du département. On aide les malades de différentes manières également. Et puis, surtout, on a une action d'intervenir en amont des cancers, hein, bien sûr, et puis cette action de sensibilisation, dépistage, que ce soit pour Octobre Rose ou à d'autres moments, Mars Bleu pour le dépistage du cancer du côlon.
0: Des actions visibles du grand public, mais aussi toutes celles qui sont invisibles, ce que vous menez auprès des malades, les soutiens que vous apportez auprès des familles, etc. Il y a pas mal de choses que vous faites qui sont moins visibles, on va dire, parce que ce n'est pas la vitrine de l'association.
1: Oui, tout à fait. On a développé depuis quelques années les soins de support. C'est des soins qu'on procure aux patients, donc gratuitement, hein, par des professionnels formés, notamment voilà, le socio-esthétique. Hein, c'est un soin individuel qu'on réalise surtout dans les hôpitaux, à Remiremont, à Saint-Dié, à Épinal. Également des soins de socio-esthétique dans nos locaux à Épinal. De l'activité physique adaptée, c'est quelque chose qui est bien développé dans le département. On a aussi de la sophrologie, du conseil en images, on a du shiatsu, on a Rose Pilates, qui est une activité qui est spécifique pour les femmes qui ont eu un cancer du sein. Donc ça, c'est vraiment de l'aide directe aux malades. Et l'ensemble de ces activités, on essaye de les répartir sur tous les lieux où on a des bénévoles. Hein. On a des délégations. On a la délégation à Cornimont, on a une délégation à Saint-Dié-des-Vosges, à Neuchâteau, et puis également à Vittel-Bunierville-Contrexéville, et puis bien sûr, là où il y a le siège à Épinal.
0: Hein, le siège est à Épinal, mais il y a des délégations tout autour, réparties sur le territoire.
1: C'est ça, et ça représente, voilà, on va dire, entre 70-80 bénévoles qui œuvrent sur le terrain toute l'année, alors avec une activité dense durant ce mois d'octobre.
0: Et je le rappelle, vous-même, vous êtes bénévole, donc vous êtes là en sachant de quoi vous parlez.
1: Oui.
0: Et cette activité de bénévole, elle est importante parce que dans des actions, des animations comme celles qui vont être présentées autour d'Octobre Rose, ce sont les bénévoles qui viennent représenter la Ligue sur l'ensemble de ces événements. Donc vous avez besoin de ces bénévoles.
1: Oui, on a besoin de bénévoles. Alors c'est vrai qu'on voilà, on a des délégations où on manque un petit peu de bénévoles, notamment sur Neuchâteau, sur Vittel-Bunierville-Contrexéville. Alors on a récemment renforcé, même renouvelé une équipe sur Saint-Dié-des-Vosges, grâce au soutien de la municipalité. C'est important de le rappeler. Hein, donc là, on a recruté une vingtaine de bénévoles sur Saint-Dié-des-Vosges. Alors c'est plutôt bien, plutôt adapté puisque la ville de Saint-Dié, et bien sûr aux alentours, il y a une vraie mobilisation sur le dépistage du cancer du sein.
0: Et c'est important d'avoir des équipes parce que ça permet de se partager la charge du travail, etc. Et d'être présent quand certains ne sont pas forcément disponibles, d'autres peuvent l'être. Donc ça permet aussi de se répartir la représentation de la Ligue. Mais vous l'avez dit, à Saint-Dié par exemple, vous avez pu compter sur le soutien de la mairie. Les communes aussi ont leur rôle à jouer pour faciliter finalement le travail des bénévoles ?
1: Oui, complètement. Alors, il faut savoir que dans le programme qui va être présenté, voilà, sur une 30 marches roses, 31 même au moment où je vous parle, la moitié de ces marches roses est portée par une municipalité ou une communauté de communauté de communes. Hein. Donc, effectivement, les élus sont des personnes de plus en plus investies aux côtés de notre association et notre rôle, nous. On n'initie pas l'action, hein, mais par contre, contre, on est présent et c'est important d'être présent parce que on est là pour informer sur notre association, parce qu'on est encore méconnu, mine de rien, et on est là pour donner des informations sur les aides aux malades que l'on apporte, et on est surtout là, hein, dans le cadre d'Octobre Rose, pour sensibiliser, rassurer les femmes, leur faire comprendre l'intérêt en matière de santé publique, qu'elles aillent faire leur mammographie tous les 2 ans.
0: On va en parler de ce dépistage dans quelques instants. Pour conclure sur les bénévoles, le mieux encore, si on est curieux de savoir comment ça fonctionne auprès de la Ligue, c'est de venir vous rencontrer sur des animations ?
1: Complètement. Chaque année, on rencontre des personnes qui nous disent bah, « Écoutez, moi, je voudrais bien être bénévole. Comment on fait ?» Alors, évidemment, au moment de l'action, c'est pas le moment où on peut en parler, mais on prend rendez-vous avec elle, avec cette personne-là. On échange sur ses motivations, qu'est-ce qui l'intéresse. On lui présente notre association. Et puis, après, bien sûr, elle est formée. Hein. La formation, c'est indispensable pour être bénévole sur le terrain. On peut pas représenter une association telle que la Ligue contre le cancer sans savoir l'histoire de la Ligue, les origines et ce que l'on est censé faire sur...
0: Le rôle et l'implication sur le territoire.
1: Près des malades.
0: Bien sûr. Voilà pour cette forme de parenthèse autour du bénévolat actif au sein de la Ligue contre le cancer avant qu'on s'immerge dans cette programmation, dans ce mois octobre rose, le mois de sensibilisation au dépistage organisé du cancer du sein. Je vous propose à toutes les deux qu'on se retrouve dans quelques instants pour la deuxième partie de ce magazine. À tout de suite.
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0: de la Ligue contre le cancer. Je suis en compagnie de Brigitte Romary, secrétaire générale, et Eva Romary, chargée de la prévention et de communication pour la Ligue contre le cancer des Vosges. Et avec vous, mesdames, nous avons déjà commencé à aborder ce sujet. Avant d'aller plus loin, on va parler du dépistage organisé du cancer du sein. Est-ce que vous avez des chiffres à nous apporter par rapport à ce dépistage et à la participation des femmes sur notre territoire ?
1: Oui, alors le dépistage, enfin la problématique du cancer du sein, on le sait, hein, c'est le cancer le plus fréquent chez la femme, hein, c'est encore 61 000 nouveaux cas chaque année qui sont détectés. Alors évidemment, hein, l'incidence, c'est-à-dire le nombre de nouveaux cas détectés chaque année, augmente, parce que le propre du dépistage, c'est qu'on ait une adhésion de plus en plus importante, hein, pour réduire de manière significative la mortalité. Mais force est de constater que dans tous les départements, dans le nôtre aussi, même si notre taux de participation est quand même important, hein, on est aux alentours de 59%, donc ça c'est du chiffre 2025, on sait qu'il faut atteindre un taux de participation proche de 70%, hein, pour vraiment réduire de manière significative la mortalité.
0: Au point de vue santé publique.
1: Oui, en matière de santé publique.
0: Voilà. Mais c'est aussi le cancer le plus meurtrier parmi les cancers de la femme. Ce sont des milliers de décès chaque année,
1: oui,
0: liés au cancer du sein.
1: 12 000 encore femmes encore qui décèdent. Alors voilà, certaines décèdent effectivement parce que le cancer est diagnostiqué à un stade trop tardif. Parce que aussi, on a malheureusement, chaque cancer est différent, hein. Il y a autant de cancers que de seins, je dirais. Et on peut avoir aussi des cancers extrêmement agressifs et pour lesquels on n'aura pas malheureusement de traitement adapté, hein. Donc c'est vrai que notre objectif, nous, dans le département, c'est vraiment de convaincre, hein, celles qui sont encore réticentes, celles qui ont peur. Et vraiment de les rassurer que cette mammographie qu'on doit faire quand on est une femme, quand on est âgée de 50 ans, eh ben c'est vraiment de répondre favorablement à cette invitation, parce que c'est pris en charge par la sécurité sociale. Voilà, c'est gratuit. Alors c'est pas parce que c'est gratuit que c'est un examen qui est négligé. Bien au contraire, la plus-value du dépistage organisé, c'est que notre mammographie, elle va être lue par un premier lecteur, un premier radiologue, et elle va surtout être lue par un deuxième, hein, qui a l'habitude de lire des mammographies avec plus d'expertise, je dirais.
0: Et peut-être plus spécifique aussi au cancer du sein.
1: Oui, voilà, oui, c'est ça, tout à fait. Et cette personne-là, ce deuxième lecteur, eh ben, va être amené à justement repérer les anomalies que le premier lecteur n'aura pas vues, hein. Donc c'est pour ça que c'est important de ne pas faire sa mammographie comme ça en dehors du dépistage, parce qu'on passe à côté de cette deuxième lecture.
0: On va en reparler de ce dépistage, mais on va rappeler aussi pourquoi le dépistage est important. C'est par rapport à des cancers dépistés précocement. S'ils sont identifiés, la femme a souvent peur, l'individu, hein, quel que soit le dépistage organisé, a souvent peur de participer au dépistage parce que on va me trouver un cancer.
1: C'est ça. C'est vraiment le premier frein, hein. C'est vraiment ce qui fait que la femme n'adhère pas. Hein. Et nous, notre rôle, c'est vraiment de dire, mais madame, c'est une surveillance, hein, c'est une surveillance de vos seins, et c'est pas parce que vous faites la mammographie qu'on va automatiquement trouver quelque chose, hein. Dans 9 cas sur 10, la femme, elle repart rassurée, et on lui dit, bah, rendez-vous de nouveau dans 2 ans. Et on
0: ça, c'est pour le dépistage organisé.
1: Et oui.
0: 10 femmes qui se font dépister, il y en a 9 qui repartent en disant,
1: oui,
0: rien à signaler.
1: C'est ça.
0: Donc ça, c'est important de le dire.
1: Tout à fait, c'est ça. Et si tant est que sur ces femmes-là, elles seront amenées à avoir un cancer, si elles surveillent leur sein tous les 2 ans, on va trouver le jour où le cancer apparaîtra, l'anomalie apparaîtra, et ben on va la découvrir au stade infraclinique, hein, très très précoce, avec, on le sait, derrière, des traitements beaucoup moins lourds déjà au niveau chirurgical, hein, c'est-à-dire qu'on va vraiment faire une tumérectomie, hein, et pas, on va conserver le sein dans la plupart des cas, et puis avec parfois pas de traitement derrière,
0: hein,
1: parce que le cancer est pris à temps.
0: Sans dire qu'on est capable de soigner le cancer du sein, parce que c'est pas l'objet, mais de dire que s'il est dépisté tôt, les conséquences derrière sont vraiment minimales pour les femmes qui ont participé à ce dépistage.
1: Oui, c'est ça. Pour beaucoup de femmes d'entre elles. Pour beaucoup, en tout cas, d'entre elles.
0: Plus on arrive à le déceler tôt, plus on augmente les chances de guérison, de rémission. Et aussi, on parlait du cancer qui tue le plus. Ben là, on peut l'éviter potentiellement. C'est aussi ça, le message qu'il y a derrière. Cette participation, c'est aussi ça. Alors, je vous propose qu'on puisse évoquer également les éléments de prévention autour du cancer.

0: Troisième partie de ce magazine consacré à la thématique de votre santé et autour d'Octobre Rose, le mois de sensibilisation au dépistage organisé du cancer du sein. On l'a dit, hein, ce n'est qu'un mois de sensibilisation, c'est toute l'année qu'on peut se faire dépister, mais c'est également toute l'année qu'on peut prévenir ce cancer en maintenant ou en prenant de bonnes habitudes. Alors pour en parler, je suis en compagnie de Brigitte Romary, secrétaire générale, mais c'est surtout avec vous, Eva Romary, qu'on va à présent parler de prévention, puisque vous êtes chargée de prévention et de communication pour la Ligue contre le cancer des Vosges. Alors, quels sont les conseils de prévention pour justement prévenir ce cancer du sein qui, on le rappelle, est quand même le cancer le plus mortel chez la femme?
1: Oui, alors 40% des cancers sont évitables grâce à des comportements sains. Donc arrêter le tabac, limiter l'alcool, hein, ça réduit déjà 20 à 25% le risque de cancer du sein et du côlon. Adopter une alimentation équilibrée aussi, riche en fibres, légumes, légumineuses, et limiter les graisses, les sucres et les aliments ultra transformés. Bouger régulièrement, ça fait aussi partie
0: des conseils.
1: Des conseils, donc au moins 30 minutes de marche rapide, 5 fois par semaine.
0: Finalement, on retrouve les conseils qu'on donnait il y a des années dans le PNNS, hein, le Plan National Nutrition Santé. On se rend compte que ce sont des éléments qui participent de la prévention des cancers en règle générale. Mmh. Mais il y a aussi, dans le cadre du cancer du sein, d'autres choses qu'on peut mettre en œuvre, que les femmes peuvent mettre en œuvre.
1: Oui, alors l'autosurveillance, donc tout au long de sa vie, il est conseillé à partir de 25 ans d'avoir un suivi gynécologique annuel. Donc ça peut être chez un médecin généraliste, chez un gynécologue ou chez une sage-femme. Donc les trois médecins-là sont... peuvent
0: accompagner les femmes.
1: Oui.
0: Et ça, c'est la première étape, c'est le conseil qu'on donne aux jeunes filles, hein, déjà, dès le début.
1: Oui, c'est ça.
0: Mais je me rends compte, on parlait de dépistage organisé à partir de 50 ans, là, c'est à partir de 25 ans qu'il y a déjà ces conseils.
1: C'est
0: également
1: ça.
0: Par rapport au cancer, vous voulez dire?
1: Oui, pour le cancer du sein, on conseille aussi de faire l'autopalpation, donc pareil, à partir de 25 ans. Donc, dans l'idéal, à réaliser 10 jours après les règles. Pour les femmes qui n'ont pas ou plus leurs règles, on essaye de caler une même date chaque mois.
0: Donc, à faire une fois par mois.
1: C'est ça. Donc par exemple, tous les 15 de chaque mois, on va prendre 5 minutes après sa douche pour faire l'autopalpation.
0: Donc l'objectif... En quoi ça consiste une autopalpation? Comment on fait? Parce que j'imagine que vous avez beaucoup de femmes, y compris quand vous organisez des animations sur les marches roses, on va en parler dans quelques instants, qui doivent vous dire « moi je veux bien, mais comment on fait ?»
1: Oui. Alors, donc l'idéal, c'est de le faire après une douche chaude, parce que la peau est plus détendue. Toujours dans la même position, donc soit toujours assis, toujours debout ou toujours couché. On va commencer par lever le bras gauche, et avec la main droite, on va commencer à palper avec le bout de ses doigts son sein, en partant du mamelon, et on s'écarte petit à petit. On descend jusqu'en dessous du sein, donc au niveau de la baleine du soutien-gorge. On monte ensuite sous le bras, sous l'aisselle, et on va monter jusqu'à la clavicule.
0: Donc là, avec la main droite, on fait le sein gauche. C'est ça que vous voulez dire, pendant que le bras gauche lui est levé.
1: Oui, pour tendre la peau. Ensuite, on fait pareil de l'autre côté. Donc, on lève le bras droit et avec la main gauche, on va refaire la même chose.
0: En partant du mamelon,
1: en
0: bas, en haut.
1: Voilà, on n'oublie pas de descendre en dessous à la baleine du soutien-gorge et surtout de monter jusqu'à la clavicule et faire sous le bras. Une fois qu'on a fait ça, on regarde dans un miroir s'il y a un changement visuel. Donc ça peut être la couleur de la peau ou du mamelon qui a changé, la forme du sein, la forme du téton aussi, le téton un peu plus rentré que la fois précédente, la texture aussi, donc on appelle ça un peu...
0: au toucher.
1: Oui, voilà, au toucher, aspect peau d'orange. On n'a plus la peau lisse comme le mois précédent. Et on finit du coup cette autopalpation en se pinçant le mamelon pour voir s'il y a un écoulement, donc transparent ou coloré. Et ça, c'est des signes qui peuvent vous alerter. Ça ne veut pas forcément dire que vous allez avoir un cancer, mais vous voyez quelque chose, donc vous prenez rendez-vous chez un médecin pour avoir un avis médical.
0: Un gynécologue, une sage-femme ou un médecin généraliste.
1: C'est ça. Et ensuite, il vous conseillera peut-être une mammographie, une échographie pour vérifier.
0: Donc voilà pour ces petites étapes de prévention que les femmes peuvent faire elles-mêmes et qu'il est largement recommandé de faire une fois par mois. Ça prend 5 minutes,
1: c'est ça. L'objectif, c'est vraiment d'apprendre à connaître sa poitrine et le jour... C'est pour ça qu'il faut être assez régulière et le faire chaque mois. Comme ça, le jour où il y a un changement...
0: on le sent.
1: On est, voilà.
0: Et qu'est-ce qu'on cherche avec le toucher?
1: Une grosseur qui... Alors, c'est pas forcément quelque chose qui fait mal, c'est même rarement quelque chose qui fait mal. C'est juste une boule qui a apparu et qui n'était pas là la fois précédente.
0: Quelque chose qu'on sent sous les doigts comme n'étant pas le tissu habituel.
1: Oui, c'est ça. C'est pour ça que c'est recommandé de le faire en dehors de ces règles, parce que souvent, pendant les périodes de menstruation, l'intérieur de nos seins évolue, on va dire, avec les hormones. Oui.
0: Bien entendu. Donc voilà pour ces éléments, et je vous propose qu'on s'en arrête ici pour cette première émission. Il y a encore beaucoup de choses à dire sur le programme, et ce programme d'Octobre Rose, il est très chargé, il débute dès cette fin septembre, alors on se retrouve très rapidement sur cette antenne pour en parler avec vous deux. Donc je vous dis à très bientôt.
2: Merci.
0: 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Et moi, je vous dis à très vite sur les ondes de Radio Cristal pour évoquer un nouveau sujet avec un nouvel invité. Et ce sera bien entendu à l'écoute de nos fréquences.

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1: Chers amis, bonjour, c'est avec Pentatone Classics, ce label néerlandais que j'ai le plaisir de programmer pour vous et pour moi, parce que c'est un réel plaisir, cette émission mi bémol aujourd'hui. Alors chers amis, je ne vous apprends probablement rien en vous disant que nous, enfin quand je dis nous, je veux dire mélomanes, musiciens, tout le monde de la musique classique, nous avons célébré l'année dernière l'année Wagner, mais aussi bien sûr Verdi. Voilà, tout cela pour l'année dernière 2013. Alors des nouveautés au disque, puisque c'est quand même essentiellement le propos de cette émission mi bémol, j'ai pas vraiment le souvenir d'en avoir vu et encore moins entendu Légion. Il y en a eu bien sûr, hein, ne me faites pas penser ce que je n'ai ni dit ni pensé finalement. Bien sûr qu'en 12 mois, Wagner a été fêté comme il se devait. C'est resté peut-être un peu raisonnable et peut-être un peu trop raisonnable. Alors, tel n'a pas été le cas et n'est toujours pas le cas de Marek Janowski et de son éditeur, donc Pentatone Classics, donc merveilleux éditeur situé aux Pays-Bas, comme je le rappelais en tout début d'émission sur lequel nous aurons l'occasion de revenir tout prochainement et la semaine prochaine aussi pour une autre émission consacrée à Richard Wagner. Cet éditeur et puis ce chef donc qui dirige à Berlin l'orchestre symphonique de la radio de Berlin, enregistré chez cet éditeur depuis 2012, hein, donc avant même l'année Wagner, ses premiers enregistrements pour pouvoir permettre au public, à vous et à moi, de nous offrir ces merveilleux CD enregistrés chez Pentatone, consacrés aux opéras de Richard Wagner. Donc je vous disais, à partir de la fin 2012, 2013, et nous avons déjà eu l'occasion de vous faire écouter, derrière ce micro, des extraits de Lohengrin, de Tannhäuser, des maîtres chanteurs, de Nuremberg, de Tristan Isolde, de Parsifal. Alors c'est maintenant le tour de la tétralogie qui, comme son nom l'indique, tétra, donc 4, c'est un magnifique et gigantesque opéra, en 4 opéras, on va dire ça comme cela, 4 volets qui commencent par l'Or du Rhin, qui se termine par le Crépuscule des Dieux, ça a donc à voir avec les dieux germains. Cela va nous prendre donc aujourd'hui et puis l'émission de la semaine prochaine. Alors aujourd'hui donc l'Or du Rhin et la Valkyrie, soit dit en passant, composé partiellement près d'Annecy, eh oui, où je demeure. On devrait dire plutôt qu'à dire Annecy par rapport à la Valkyrie, Genève, et précisément Montier-Mornay, où résidait un moment en tout cas le compositeur qui adorait venir en Suisse et aussi en Haute-Savoie à l'occasion. Et la Maison du Salève est toute fière, toute heureuse de rappeler à ses visiteurs cet événement, et donc son illustre, non pas la Maison du Salève puisqu'elle a été inaugurée il n'y a pas très longtemps finalement, mais en tout cas son illustre personnalité, la personne de Richard Wagner. Soit dit en passant, puisque je parle de la Maison du Salève, je ne résiste pas au plaisir de vous inviter à y aller faire un tour. C'est vraiment quelque chose de fabuleux, vous apprendrez beaucoup de choses sur la nature, sur la faune, la flore et l'histoire du Salève. C'est vraiment quelque chose qui vaut vraiment le détour. Alors sans plus tarder, un extrait du premier coffret, un enregistrement live du 22 novembre 2012 à la Philharmonie de